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1: Le 22 mai, bonne fête Émile, Emilio, Miloud, Rita. Leur couleur le bleu, leur chiffre le 8. Les naissances du 22 mai, Naomi Campbell, la mannequin. Al Corley, l'acteur. Camille Lou, la chanteuse et guitariste. Novak Djokovic, le joueur de tennis. Fiona Gela, l'actrice. Jean-Paul Olivier, journaliste sportif de la télévision du cyclisme. En 1937, c'est la naissance de Guy Marchand, le chanteur, musicien et comédien. En 1924, Charles Aznavour, chanteur, compositeur et acteur. En 1915, Raymond Leblanc, le fondateur avec le dessinateur Hergé du journal Tintin. En 1907, c'est la naissance de Hergé, scénariste et illustrateur de bande dessinée belge Tintin. Les décès en 2024, Marie-France Garraud, avocate, haut fonctionnaire et femme politique. En 2022, Mystique, la princesse du graffiti. En 2021, Jacqueline Cora, journaliste, animatrice et présentatrice de télévision. En 2020, Maury Canté, le chanteur. En 2018, Philippe Roth, l'écrivain. En 2015, Jean-Luc Sassus, le footballeur. En 1910, Jules Renard, l'écrivain et poète français, connu avec Poil de carotte. En 1885, c'est le décès de Victor Hugo, le romancier et poète. En 2010, en rugby, c'est la finale de la Coupe d'Europe, victoire du Stade Toulousain contre Biarritz. Le Stade Toulousain remporte son 4e titre européen. En 2004, en Espagne, c'est le mariage du prince Felipe de Bourbon et de Laetitia Ortiz. En 1981, Jacques Lang devient ministre de la Culture. En 1964, c'est le triomphe de Maria Callas, la cantatrice grecque au Palais Garnier, avec Norma de Bellini. En 1950, une loi fixe la fête des mères au dernier dimanche de mai. En 1946, c'est la généralisation de l'assurance vieillesse pour les salariés français. Le dicton, à la Saint-Émile, luzerne à plein de faux

0: Nos coups de cœur télévisés en ce vendredi, France 2 Sport, avec à 21h10 le match Lens-Nice. C'est la finale de la Coupe de France. Large vainqueur de Toulouse au tour précédent, 4-1. Le Racing Club de Lens, les 100 et or. Eh bien, rencontre en finale de la Coupe de France, l'OGC Nice, vainqueur surprise de Strasbourg à la Méno, 2-0, grâce à un doublé de son homme en forme, Eli Wahl, ancien attaquant lensois, arrivé de Francfort au mercato hivernal, comme par hasard. Alors, évidemment, ce match va trouver un OGC Nice qui est très mal placé en championnat de France, mais on ne peut pas tout avoir, hein, nous verrons bien. Et à 23h20, ça continuera avec Taratata 100% live, présenté par, bien sûr, Nagui, avec Christophe Maé, Demo Kennedy, Gaëtan Roussel. Alors attention, parce que l'horaire est sous toute réserve, si des fois il y a prolongation, etc., j'en passais des meilleurs, l'horaire pourrait être sérieusement modifié. On en restons dans le sport, puisque France 4 propose à 20h50 Montpellier-Ulster. C'est en rugby cette fois, c'est la Challenge Cup, la finale. Tombeur dans la douleur, 18-12 des Dragons RFC en demi-finale au Septéo Stadium de Montpellier. Hero Rugby vise un nouveau sacre en finale du Challenge Cup face aux Irlandais de l'Ulster, vainqueur des Anglais d'Exeter au tour précédent par 29-12. Et changeons de sujet. Ah ben non, il y a du basket avec l'Euroleague, demi-finale à 20h40 sur l'équipe. Retrouvez donc cette Euroleague à partir de cet horaire-là. Et puis sur France 5, on change de sujet cette fois avec The Old Oak, le film de Ken Lush avec Dave Turner et Ebla Marie. Et c'est Ballantyne qui est le propriétaire du Old Oak, un pub situé dans une petite bourgade du nord de l'Angleterre. Il y sert quotidiennement les mêmes habitués des œuvrés pour qui l'endroit est devenu le dernier lieu où se retrouver. L'arrivée de réfugiés syriens va créer des tensions dans le village.
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2: Bonjour à tous, nous fêtons Émile. Alors, les planètes vont-elles faciliter vos affaires aujourd'hui?
3: Bélier, des excès de nervosité pourraient vous rendre maladroit, alors modérez votre impatience.
2: Taureau, vous aurez tendance à dépenser à tort et à travers. Réfléchissez bien avant de prêter et abstenez-vous d'emprunter.
3: Gémeaux, votre énergie rassemble. Et oui, on a envie de vous croire parce qu'on vous sent sincère.
2: Cancer, un changement de look pourrait rehausser votre prestige, vous redonner donc confiance en vous.
3: Les lions, activités différentes, nouvelles décorations. Vous avez mille et une idées pour améliorer votre quotidien.
2: Vierge, vous ferez de nouvelles connaissances, de nouveaux contacts pourraient s'établir en effet aujourd'hui.
3: Les balances, ménagez-vous. Et oui, vos réserves d'énergie ne sont pas extensibles.
2: Le scorpion, n'hésitez pas éternellement, vous n'accomplirez rien de valable, du moins si vous passez tout votre temps à vous interroger sur l'opportunité d'une telle ou telle action.
3: Les sagittaires, attention, ne restez pas bloqués sur vos positions, ne tentez pas de contrôler la situation à tout prix, mais ouvrez votre esprit.
2: Capricorne, évitez les dépenses faites sur un coup de tête et les placements peu sûrs.
3: Verseau, ne perdez ni pied ni espoir, vous avancez dans la bonne direction à condition de l'avoir choisi.
2: Enfin, Poisson, certaines personnes dans votre cercle amical seront vertes de jalousie à cause de votre réussite matérielle ou tout simplement professionnelle. A demain, bien sûr, pour un nouvel horoscope, nous fêterons Didier.
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4: La vie au pays de Remiremont, un atelier d'écriture avec Laurence Van Aeren, auteure et animatrice professionnelle. Elle propose un cycle d'ateliers d'écriture une fois par mois jusqu'en juin. Vous pourrez vous essayer au plaisir des mots, samedi 23 mai de 14h à 17h à la médiathèque intercommunale Le Cercle. C'est gratuit, c'est sur inscription, organisé donc par la médiathèque. Les fléchettes traditionnelles Master de Ligue 2026, équipe le samedi à 10h, doublette le dimanche à 10h, individuel le dimanche à partir de 13h30. C'est samedi 23 et dimanche 24 mai au gymnase Charlet. Entrée libre, renseignements et inscriptions au 06 30 99 49 46, organisé par le club d'artistes. Dimanche 24 mai, stage de danse venu exceptionnel de Jonathan Jeanvrin, professeur de la Star Academy, pour deux stages de danse. Le premier stage de 10h à midi, le deuxième stage de 14h à 16h au gymnase donc du Tertre. Adhérent à la Danse Moderne Academy, c'est 45€. Non adhérent à la Danse Moderne Academy, donc 50€. Réservation sur www.loasso.com, association-dance-moderne-academy. Enfin, vous trouverez en tant que bon spécialiste de l'Internet. Samedi 23 mai, ce sera la Nuit Européenne des Musées, de 20h à 23h. L'entrée est libre et gratuite. Au musée Charles de Bruyère, de 20h à 23h, exposition. Auguste Jacquot, artiste et lithographe, et de 1974 à 1967, c'est comme ça qu'il a vécu. À 20h, présentation de l'exposition par le conservateur. De 20h à 23h, jeu de piste d'hier à aujourd'hui, les ancêtres de nos objets au quotidien. Et puis à 21h et 22h, visite guidée, découvrir le musée. Musée Charles Fréry, de 20h à 23h, l'exposition La Forêt Céleste d'Arnaud Clerc et rencontre avec l'artiste. De 20h à 23h, jeu de piste, enquête au musée. Et à 20h, 21h, 22h, visite guidée dans la maison du collectionneur. Bon moment à passer donc en moment de cette nuit des musées. Et puis Auguste Jacquot, l'exposition au musée Charles de Bruyère du 18 au 24 mai. Ce sera l'exposition d'Auguste Jacquot, donc artiste et lithographe. Et l'exposition présente son fonds d'atelier donné par son arrière-petite-fille quand même.
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0: Bonjour à tous, c'est Naïma avec vous sur Radio des Ballons. Nous sommes vendredi 22 mai, en fait, les Émilies. Le soleil se lève à 6h et se couche à 20h34. Tout de suite, Indochine, un jour dans notre vie.
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0: 6h13 sur Radio des Ballons, c'est votre rendez-vous avec Destination Santé.
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3: Bonjour à tous. Émettre un bruit sonore à chaque respiration pendant le sommeil, voici une description simple du ronflement. Mais pourquoi cela se produit-il et que peut-on faire pour y remédier ? Le ronflement survient lorsque les muscles de l'arrière-gorge, du voile du palais, de l'aluette et de la langue se relâchent pendant le sommeil profond. Ces organes prennent davantage de place et obstruent les voies respiratoires. Lors de l'inspiration, l'air a plus de mal à passer et fait vibrer le pharynx, provoquant un bruit de ronflement. Pour autant, tout le monde ne ronfle pas. Plusieurs facteurs déclenchent ou favorisent le ronflement passager ou chronique. La liste est assez longue. Le sexe, les hommes ronflent plus que les femmes, l'âge, le ronflement augmente avec les années, le poids, le surpoids et l'obésité favorisent les ronflements quotidiens, l'obstruction nasale ou nasopharyngée provoquée par une malformation anatomique comme une déviation de la cloison nasale, une rhinite allergique ou encore une infection respiratoire type rhinopharyngite ou angine. Des troubles respiratoires liés au sommeil, dont notamment le syndrome d'apnée du sommeil ou encore la consommation d'alcool. L'attitude à adopter va donc dépendre de la cause impliquée. Pour beaucoup, un changement dans les habitudes de vie peut diminuer le ronflement. Une baisse de la consommation d'alcool et une perte de poids améliorent la situation. Si vous suivez un traitement antidépresseur ou anxiolytique, parlez-en à votre médecin. Il pourra peut-être le modifier. Si le ronflement persiste, vous serez sans doute orienté vers un médecin ORL afin de réaliser un bilan.
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1: 6h18 sur Radio des Ballons, il s'agit de Isabelle, comment te le dire, suivie par les offres d'emploi Vosgiennes présentées par Raphaël.

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1: Le 22 mai, bonne fête Émile, Emilio, Miloud, Rita. Leur couleur le bleu, leur chiffre le 8. Les naissances du 22 mai, Naomi Campbell, la mannequin. Al Corley, l'acteur. Camille Lou, la chanteuse et guitariste. Novak Djokovic, le joueur de tennis. Fiona Gela, l'actrice. Jean-Paul Olivier, journaliste sportif de la télévision du cyclisme. En 1937, c'est la naissance de Guy Marchand, le chanteur, musicien et comédien. En 1924, Charles Aznavour, chanteur, compositeur et acteur. En 1915, Raymond Leblanc, le fondateur avec le dessinateur Hergé du journal Tintin. En 1907, c'est la naissance de Hergé, scénariste et illustrateur de bande dessinée belge Tintin. Les décès en 2024, Marie-France Garraud, avocate, haut fonctionnaire et femme politique. En 2022, Mystique, la princesse du graffiti. En 2021, Jacqueline Cora, journaliste, animatrice et présentatrice de télévision. En 2020, Mori Kanté, le chanteur. En 2018, Philippe Roth, l'écrivain. En 2015, Jean-Luc Sassus, le footballeur. En 1910, Jules Renard, l'écrivain et poète français, connu avec Poil de Carotte. En 1885, c'est le décès de Victor Hugo, le romancier et poète. En 2010, en rugby, c'est la finale de la Coupe d'Europe, victoire du Stade Toulousain contre Biarritz. Le Stade Toulousain remporte son 4e titre européen. En 2004, en Espagne, c'est le mariage du prince Felipe de Bourbon et de Laetitia Ortiz. En 1981, Jacques Lang devient ministre de la Culture. En 1964, c'est le triomphe de Maria Callas, la cantatrice grecque au Palais Garnier avec Norma de Bellini. En 1950, une loi fixe la fête des mères au dernier dimanche de mai. En 1946, c'est la généralisation de l'assurance vieillesse pour les salariés français. Le dicton, à la Saint-Émile, Luzerne a plein de faucilles.

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1: La scierie Duhou, basée à Ramonchamp, est à la recherche d'un opérateur de machine. C'est pour un poste à 35 heures. Et puis, on recherche également un trieur pour un poste, là encore, à 35 heures. Alors, pour ces deux offres, vous pouvez contacter le 03 29 25 01 93 ou bien écrire à l'adresse conta@scierieduhou.fr. L'auberge des sources située au Duthem Château-Lambert est à la recherche d'un employé polyvalent de restaurant. C'est pour un job d'été, un CDD de 2 mois à 35 heures par semaine. Un poste qui est ouvert aux débutants. Alors vous pouvez vous rendre directement sur place ou bien envoyer votre CV à l'adresse auberge.d.source@gmail.com. Une entreprise de Remiremont est à la recherche d'un conseiller de vente et service après-vente multimédia pour un contrat à durée déterminée de 12 mois. Alors c'est un contrat d'apprentissage précisément qui vous est proposé pour préparer des titres professionnels d'employé commercial ou bien conseiller de vente. À noter que ce contrat d'apprentissage est ouvert à tout le monde. À Saint-Étienne-les-Remiremont, un médiateur culturel est recherché pour encadrer la microfolie. Alors, c'est tout simplement un dispositif national chargé d'encourager la création artistique et de favoriser l'accès aux œuvres d'art. C'est donc un contrat à durée déterminée de 3 mois à temps partiel, 20 heures par semaine, qui vous est proposé pour ce poste, qui est ouvert aux débutants avec une formation Bac plus 2 ou équivalent. Il faut être également titulaire du permis pour postuler. À Arches, on recherche un technicien support informatique pour une mission intérimaire de 6 mois à 35 heures par semaine avec au moins 4 ans d'expérience et la maîtrise de l'anglais obligatoire. Une entreprise basée sur Elouette à la recherche d'un conducteur de machines de conditionnement pour une mission intérimaire de 3 mois à 35 heures par semaine avec au moins 1 an d'expérience. La municipalité de Xertigny est à la recherche d'un chargé de communication. C'est pour un contrat à durée déterminée de 12 mois, à temps partiel, 24 heures par semaine. Pour ce poste, on vous demande au moins 1 an d'expérience sur poste similaire, avec également le permis B. À Gérardmer, c'est un poissonnier vendeur pour le rayon marais qui est recherché pour un remplacement. Une mission intérimaire de 4 mois à 35 heures par semaine et on vous demande 1 an d'expérience. Toujours sur Gérardmer avec la société Pandore & Co, un plongeur et aide de cuisine est recherché pour un CDI à 35 heures par semaine. C'est un poste qui est ouvert aux débutants. L'atelier de Gérardmer est à la recherche d'un cuisinier pour un poste en CDI à 39 heures par semaine, à pourvoir dès le 15 juin et avec au moins 1 an d'expérience.
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Rendez-vous aujourd'hui avec l'original, l'exceptionnel. Telle cette mélodie traditionnelle d'Europe centrale, reprise par la grande Édith Piaf, pour en faire le succès de Johnny « Tu n'es pas un ange ». C'était une interprétation là aussi très originale, puisque c'était Ulrich Erkenhoff qui faisait chanter sa flûte de Pan accompagnée à l'orgue par Marcel Cellier. Poursuivons avec un grand moment, un très grand moment, je vous le promets, toujours de classique, mais revisité à la Walt Disney. C'est un entretien très très particulier que je vous propose maintenant avec Madame Gertrude. On poursuivra, toujours dans le classique, ondulant entre ciel et terre, nous retrouverons une sérénade de Schubert, interprétée à la scie musicale de Sam Lenôtre, accompagnée par Jean Dalby au clavier électronique.

merveilleuse sonorité que celle de la scie musicale de Sam Lenôtre dans cette sérénade de Schubert. Place maintenant à deux grands, très grands arrangeurs et chefs d'orchestre, M. Caravelli et M. Cédric Dumont. Caravelli nous propose ce petit oiseau de toutes les couleurs, immense succès de Gilbert Bécaud, à la façon des mariachis mexicains. Puis ce sera le tour de Cédric Dumont qui nous livrera une marche militaire allemande très connue de Karl Teik, vieux camarade à la façon Dixieland, deux bijoux de réorchestration.

Ainsi se termine cette émission avec ce fantastique réarrangement de Cédric Dumont, de cette marche militaire allemande, Vieux Camarades.

Vous pourrez vous procurer cette émission sur CD en appelant la station ou en m'envoyant un courriel à l'adresse www.kioskamusique.com. Le Kiosque à Musique, une émission que vous avez préparée et présentée, Pierre-Yves Deroche. Au revoir à toutes, au revoir à tous.

0: 6h52 sur Radio des Ballons, il s'agit de Téléphone New York avec toi, suivi par l'horoscope du jour, présenté par Anna et Carla. Vous retrouvez également Raymond pour le 7-9. Quant à moi, je vous attends à 9h. À tout de suite.
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1: Bonjour à tous, nous fêtons Émile. Alors, les planètes vont-elles faciliter vos affaires aujourd'hui ?
2: Bélier, des excès de nervosité pourraient vous rendre maladroit, alors modérez votre impatience.
1: Taureau, vous aurez tendance à dépenser à tort et à travers. Réfléchissez bien avant de prêter et abstenez-vous d'emprunter.
2: Gémeaux, votre énergie rassemble. Et oui, on a envie de vous croire parce qu'on vous sent sincère.
1: Cancer, un changement de look pourrait rehausser votre prestige, vous redonner donc confiance en vous.
2: Les lions, activités différentes, nouvelles décorations. Vous avez mille et une idées pour améliorer votre quotidien.
1: Vierge, vous ferai de nouvelles connaissances, de nouveaux contacts pourraient s'établir en effet aujourd'hui.
2: Les balances, ménagez-vous. Et oui, vos réserves d'énergie ne sont pas extensibles.
1: Le scorpion, n'hésitez pas éternellement, vous n'accomplirez rien de valable. Du moins si vous passez tout votre temps à vous interroger sur l'opportunité d'une telle ou telle action.
2: Les sagittaires, attention, ne restez pas bloqués sur vos positions. Ne tentez pas de contrôler la situation à tout prix, mais ouvrez votre esprit.
1: Capricorne, évitez les dépenses faites sur un coup de tête et les placements peu sûrs.
2: Verseau, ne perdez ni pied ni espoir. Vous avancez dans la bonne direction à condition de l'avoir choisi.
1: Enfin poisson, certaines personnes dans votre cercle amical seront vertes de jalousie à cause de votre réussite matérielle ou tout simplement professionnelle. A demain, bien sûr, pour un nouvel horoscope, nous fêterons Didier.
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0: Radio des Ballons, c'est Raymond. Nous voici en cette journée du vendredi 22 mai sur l'ensemble de nos centres émissions. Et il est exactement 7h. Aujourd'hui, le soleil s'est levé à 6h01. Nous sommes le jour de la Sainte-Émile, aussi de la Saint-Rita. Portez-vous bien en tous les cas. Nous sommes ensemble pour 2 heures de programme en commun.
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0: La vie au pays de Remiremont, un atelier d'écriture avec Laurence Van Aeren, auteure et animatrice professionnelle. Elle propose un cycle d'ateliers d'écriture une fois par mois jusqu'en juin. Vous pourrez vous essayer au plaisir des mots samedi 23 mai de 14h à 17h à la médiathèque intercommunale Le Cercle. C'est gratuit, c'est sur inscription, organisé donc par la médiathèque. Les fléchettes traditionnelles Master de Ligue 2026, équipe le samedi à 10h, doublette le dimanche à 10h, individuel le dimanche à partir de 13h30. C'est samedi 23 et dimanche 24 mai au gymnase Charlet. Entrée libre, renseignements et inscriptions au 06 30 99 49 46, organisé par le club d'artistes. Dimanche 24 mai, stage de danse venu exceptionnel de Jonathan Jeanvrin, professeur de la Star Academy, pour 2 stages de danse. Le premier stage de 10h à midi, le deuxième stage de 14h à 16h au gymnase donc du Tertre. Adhérent à la Danse Moderne Academy, c'est 45€. Non adhérent à la Danse Moderne Academy, donc 50€. Réservation sur www.loasso.com, association-danse-moderne-academy. Enfin, vous trouverez en tant que bon spécialiste de l'Internet. Samedi 23 mai, ce sera la Nuit Européenne des Musées. De 20h à 23h, l'entrée est libre et gratuite. Au musée Charles de Bruyère, de 20h à 23h, exposition. Auguste Jacquot, artiste et lithographe, de 1974 à 1967, c'est comme ça qu'il a vécu. À 20h, présentation de l'exposition par le conservateur. De 20h à 23h, jeu de piste, d'hier à aujourd'hui, les ancêtres de nos objets au quotidien. Et puis à 21h et 22h, visite guidée, découvrir le musée. Musée Charles Fréry, de 20h à 23h, l'exposition La Forêt Céleste d'Arnaud Clair et rencontre avec l'artiste. De 20h à 23h, jeu de piste, enquête au musée. Et à 20h, à 21h et 22h, visite guidée dans la maison du collectionneur. Bon moment à passer donc en moment de cette nuit des musées. Et puis Auguste Jacquot, l'exposition au musée Charles de Bruyère du 18 au 24 mai. Ce sera l'exposition d'Auguste Jacquot, donc artiste et lithographe. Et l'exposition présente son fonds d'atelier donné par son arrière-petite-fille quand même.
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0: Charles Aznavour, je me voyais déjà son anniversaire aujourd'hui, 7h06, mais c'est son anniversaire, oui, ça aurait été son anniversaire, évidemment.
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0: À l'écoute des oiseaux de la montagne ce samedi 23 mai, donc demain, 14h, site ENSS du col des Haies à Saulsur. C'est la fête avec une sortie nature conviviale qui invite le public à découvrir les oiseaux de montagne et lors d'une balade accessible à tous, accompagnée par Aloïs Simon de la cabane des Sauterets et Jean-Louis Hans d'Oiseaux Nature. Jumelles sont bienvenues, curiosité indispensable, durée environ 2h à 2h30, équipement, chaussures de marche, vêtements adaptés à la météo de montagne. C'est gratuit, c'est pour tous les publics et c'est sur inscription au 07 83 84 86 89. La cabane des sauterets@gmail.com. Voici, avant de retrouver Guillaume et son histoire d'un jour, Baltimora Tarzan Boy.

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1: Aujourd'hui, nous sommes le 22 mai et nous célébrons aussi la mémoire d'un grand footballeur qui nous vient de l'Irlande du Nord. Il s'agit de George Best. La personnalité du jour n'est autre que George Best. Best comme le meilleur joueur nord-irlandais de tous les temps, sans nul doute. Best aussi, car il n'a certainement pas son pareil aujourd'hui, ou peut-être que de bien pâle copie d'un personnage haut en couleur. Né le 22 mai 1946 dans des quartiers industriels de Belfast en Irlande du Nord, son amour du ballon rond est tout simplement hérité de son père. Et cette affection, mêlée à un talent certain, va lui ouvrir les portes du théâtre des rêves, Old Trafford, et cela assez rapidement. Encore adolescent, il est repéré et enrôlé par Manchester United. Il a alors à peine 15 ans. Deux ans plus tard, c'est en tant que professionnel chez les Red Devils qu'il va montrer l'étendue de son talent. Les rencontres s'enchaînent, comme les buts et les gestes techniques d'un génie extraordinaire dont il a le secret, un somptueux mélange qui va permettre à Manchester United de glaner deux titres de champion d'Angleterre et une coupe des clubs champions en 1968 avec George Best en son sein. Meilleur buteur du championnat anglais en 68 aussi, il est surtout élu Ballon d'Or la même année. L'idylle mancunienne de George Best s'arrête alors en 1974 sur une saison quasiment blanche. Mais au gré de son caractère facétieux, aimant les bons plaisirs de la vie, sa carrière s'y inscrira aussi. Plus question de performance, place plutôt à une certaine décadence. Sa carrière professionnelle s'arrête en 1984 au gré de nombreux voyages. Tabac, violence et alcool le mènent quant à eux à sa perte. Une perte qui sera alors définitive. Un jour d'automne 2005, après une infection pulmonaire qui l'emporte, il avait 59 ans. Demain, on parlera de grosses balles oranges en compagnie d'une très grande internationale française de basket. Mais ce sera demain pour d'autres histoires d'un jour avec Mémoire Sport.
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Hélène Segarra, elle, tu l'aimes, 7h18. Aujourd'hui, c'est l'anniversaire, le 80e anniversaire du Secours catholique. Animation toute la journée, ce vendredi, de 14h à 17h, au Palais des Congrès de Remiremont. L'accès est libre, c'est ouvert à tous. Maxime Le Forestier, éducation sentimentale. Ce soir.

Maxime Le Forestier, éducation sentimentale, 7h21. C'est la fête de la nature, venez marcher, découvrir les paysages de Ramonchamp, samedi 23 mai avec la municipalité, guide animateur passionné qui va vous embarquer pour une marche au sein de la commune. L'histoire locale, le patrimoine forestier, la botanique, mais aussi les effets du réchauffement climatique. Le guide qui va établir l'itinéraire et le communiquer au départ. Départ devant la mairie à 14h. Inscription nécessaire près de Nathalie au 06 62 51 66 90. L'événement est bien sûr gratuit. Voici sur Radio des Ballons. Asleep from Day, c'est les Chemical Brothers. No.

0: Jack, le quintet.
1: Bonjour, bonjour à tous. 15 concurrents âgés de 7 à 11 ans n'ayant pas gagné 265 000 euros. Rendez-vous dans le prix Syrah à l'hippodrome de Vincennes à l'occasion du quintet. Plus de ce vendredi 22 mai 2026. Disputé sur les 2700 mètres de la grande piste, le départ sera donné vers 20h15. En tête de notre sélection, le 13 joli vert du Gers, en forme, déféré des 4 pieds et confié à JMB, tous les feux sont au vert. Suivi 14 Gold d'Écroville, pris en note lors de sa dernière fin de course, il peut à très belle cote prendre une place sur le podium. Le 2e Mab confié à Benjamin Rochard pour l'occasion. Le 8 Janko au fort préparé tout spécialement pour cette épreuve visée. Enfin le 6 Gizou Détend Sage, sa place est dans la bonne combinaison. Il complétera notre sélection. Une sélection que vous pouvez retrouver sur ma chaîne YouTube Tom Kazak, les pronostics hippiques avec mes dernières minutes. Donc notre choix aujourd'hui, premier le 13 joli vert du Gers, second le 14 Gold d'Écroville, 3e le 2e Mab.
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0: Alors pour ces deux offres, vous pouvez contacter le 03 29 25 01 93 ou bien écrire à l'adresse conta@siriduhou.fr. L'auberge des sources située au Duthem Château-Lambert est à la recherche d'un employé polyvalent de restaurant. C'est pour un job d'été, un CDD de 2 mois à 35 heures par semaine. Un poste qui est ouvert aux débutants. Alors vous pouvez vous rendre directement sur place ou bien envoyer votre CV à l'adresse auberge.d.source@gmail.com. Une entreprise de Remiremont est à la recherche d'un conseiller de vente et service après-vente multimédia pour un contrat à durée déterminée de 12 mois. Alors c'est un contrat d'apprentissage précisément qui vous est proposé pour préparer des titres professionnels d'employé commercial ou bien conseiller de vente. À noter que ce contrat d'apprentissage est ouvert à tout le monde. À Saint-Étienne-les-Remiremont, un médiateur culturel est recherché pour encadrer la microfolie. Alors, c'est tout simplement un dispositif national chargé d'encourager la création artistique et de favoriser l'accès aux œuvres d'art. C'est donc un contrat à durée déterminée de 3 mois à temps partiel, 20 heures par semaine, qui vous est proposé pour ce poste, qui est ouvert aux débutants avec une formation Bac plus 2 ou équivalent. Il faut être également titulaire du permis pour postuler. À Arches, on recherche un technicien support informatique pour une mission intérimaire de 6 mois à 35 heures par semaine avec au moins 4 ans d'expérience et la maîtrise de l'anglais obligatoire. Une entreprise basée sur Elouette est à la recherche d'un conducteur de machines de conditionnement pour une mission intérimaire de 3 mois à 35 heures par semaine avec au moins 1 an d'expérience. La municipalité de Xertigny est à la recherche d'un chargé de communication. C'est pour un contrat à durée déterminée de 12 mois, à temps partiel, 24 heures par semaine. Pour ce poste, on vous demande au moins un an d'expérience sur poste similaire, avec également le permis B. À Gérardmer, c'est un poissonnier vendeur pour le rayon marée qui est recherché pour un remplacement. Une mission intérimaire de 4 mois à 35 heures par semaine et on vous demande un an d'expérience. Toujours sur Gérardmer avec la société Pandore & Co, un plongeur et aide de cuisine est recherché pour un CDI à 35 heures par semaine. C'est un poste qui est ouvert aux débutants. L'atelier de Gérardmer est à la recherche d'un cuisinier pour un poste en CDI à 39 heures par semaine, à pourvoir dès le 15 juin et avec au moins un an d'expérience.
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presse ce matin, la une de Vosges Matin, la rougeole ravive l'appel à la vaccination. Longtemps perçue comme une maladie du passé, la rougeole regagne donc du terrain en France et dans le Grand Est, portée par une couverture vaccinale encore incomplète. Face à ce virus contagieux, retour d'autres maladies infantiles, médecins, autorités sanitaires et parents rappellent à renforcer la vigilance. Photo d'archives d'Alexandre Marquis. C'est en page 2 et 3 pour les reportages. Carburant, 710 millions d'euros pour les agriculteurs, les pêcheurs, les routiers et le BTP. La Bresse, en page 9, le parcours d'une maman entrepreneuse. C'est une photo de Cyrielle Poirot. Page 4, pas de retour aux urnes dans 3 communes. Et en football, Oswald Tanchot, nouveau coach de l'AS Nancy Lorraine, photo d'archives de Jérôme Imbrecht, le journal de Saint-Dire-Mirmont ou d'Épinal, La Plaine, avec à Gérard May, la situation financière de la station de ski et son avenir, qui ont été une nouvelle fois longuement évoquées et débattues ce mercredi soir lors du conseil municipal. Le supplément Femina, esprit bohème, broderie imprimée ethnique, et on adore ce style libre, un brin rock. Diverto, ce Mandalorian et gros goût, telle est la voix au cinéma. Un supplément publicitaire Vosges Entreprises 2026, talents et réussites. Et l'Écho des Vosges qui titre sur Roberto Svanati, grand gagnant du 32e Festival international de sculpture, donc de la Bresse. Un échantillon d'un nouveau minéral, la Tourtite, rejoint Terra et Genesis. Bussant 40 ans d'amitié avec les Bretons de la Turballe. Immanquable marche populaire de Saint-Nabord. Pierre Remiremont, de nouveaux équipements pour renforcer le dispositif de défense incendie.

0: Black M, Madame Pavosko, 7h39.
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0: Il y a un rendez-vous aujourd'hui avec la conférence Madame l'Abbesse et les abeilles par Didier Bégel. C'est ce vendredi à 20h au Centre culturel Gilbert Zog, gratuit, entrée libre, organisé par la Société d'Histoire de Remiremont et sa région. Oria, soirée mondaine.

0: Oria, soirée mondaine, c'est notre titre leader tout au long de cette semaine, 7h43.
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0: Les portes ouvertes, les utiles, ce vendredi 22 mai de 10h à 16h, construire aujourd'hui, financer demain, table ronde à 11h et à 15h, un chantier d'insertion. Pourquoi, pour qui, quels intérêts? C'est à la traverse du Daval à la Bresse, les utiles. Voici Patricia Cass, elle me dit que je suis belle.

Et ce sera la nuit de la mine, hein. C'est ce samedi, entrée libre dès 17h. Renseignement 03 29 25 03 33. C'est au Tillot avec les vieux métiers, animation pour enfants, artisanat, théâtre et musique, auberge des mineurs. C'est uniquement par navette gratuite tout au long de la soirée. Rendez-vous sur le parking du musée 47 rue de la Gare avec Minérail et les Hautes Mines. Jérémy Frérot sur Radio des Ballons avec ou sans.

Avec ou sans Jérémy Frérot, 7h51. Nous sommes aujourd'hui le vendredi 22 mai 2026. Le soleil se lève à 6h01, c'est déjà fait depuis un bon moment. Il se couchera à 21h34. Nous fêtons Mimile, c'est la Saint-Émile. On fête aussi Rita. Et sachez que tu peux te faire pendre aussi, bien que pour un mouton, que pour un agneau. C'est un proverbe australien, cette histoire. Bon, à comprendre, tant mieux.

22 mai, bien en 1813, c'était la naissance du compositeur Richard Wagner qui est mort le 13 février 1883. En 1885, c'est la mort de Victor Hugo. En 1964, le triomphe de Maria Callas au Palais Garnier avec Norma de Bellini. En 1950, une loi fixe la fête des mères au dernier dimanche de mai. En 2004, le cinéaste américain Michael Moore, Palme d'or au Festival de Cannes pour son pamphlet anti-Bush Fahrenheit le 9-11. En 2004, mariage en Espagne du prince Felipe de Bourbon et de l'ancienne journaliste Laetitia Ortiz. Eh oui, toujours roi bien sûr d'Espagne le grand, hein, Felipe. Et aujourd'hui, eh bien, c'est vrai que ça aurait été l'anniversaire d'un certain Charles Aznavour et aussi Guy Marchand. Il y en a quelques autres, Jean-Paul Olivier, mais il chante pas, Jean-Paul Olivier. Novak Djokovic aussi, il y a toujours la raquette, bien entendu. Et Charles Aznavour, le voici dans, avant de retrouver Sylvie Alain, le voici dans Le Temps. Et sachez aussi que vous pouvez, vous savez, il y a des très très belles choses maintenant, des repas, restaurants pour les chiens. Et vous avez un guide que vous trouvez chez votre marchand de journaux, vous pouvez l'acheter. C'est le Go Emilou.

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0: modérer votre impatience.
1: Taureau, vous aurez tendance à dépenser à tort et à travers. Réfléchissez bien avant de prêter et abstenez-vous d'emprunter.
0: Gémeaux, votre énergie rassemble et oui, on a envie de vous croire parce qu'on vous sent sincère.
1: Cancer, un changement de look pourrait rehausser votre prestige, vous redonner donc confiance en vous.
0: Les lions, activités différentes, nouvelles décorations. Vous avez mille et une idées pour améliorer votre quotidien.
1: Vierge, je vous ferai de nouvelles connaissances, de nouveaux contacts pourraient s'établir en effet aujourd'hui.
0: Les balances, ménagez-vous. Et oui, vos réserves d'énergie ne sont pas extensibles.
1: Le scorpion, n'hésitez pas éternellement, vous n'accomplirez rien de valable. Du moins si vous passez tout votre temps à vous interroger sur l'opportunité d'une telle ou telle action.
0: Les sagittaires, attention, ne restez pas bloqués sur vos positions. Ne tentez pas de contrôler la situation à tout prix, mais ouvrez votre esprit.
1: Capricorne, évitez les dépenses faites sur un coup de tête et les placements peu sûrs.
0: Verseau, ne perdez ni pied ni espoir. Vous avancez dans la bonne direction à condition de l'avoir choisi.
1: Enfin Poisson, certaines personnes dans votre cercle amical seront vertes de jalousie à cause de votre réussite matérielle ou tout simplement professionnelle. A demain bien sûr pour un nouvel horoscope, nous fêterons Didier.
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parler au bord d'une route près de Fatima. La mère est de Colmar, inconnue de la justice. Son compagnon revanche un riche passé judiciaire. Tous deux ont été finalement arrêtés. Le père, quant à lui, a déposé plainte à Colmar. Réflexion sur l'avenir de la station de ski de Gérardmer. Plusieurs propositions au conseil municipal de mercredi, mais pas de décision sur la meilleure solution possible. Affaire à suivre, évidemment, ce sera rediscuté. RN 57 à Saint-Nabord vers Remiremont. Il était 2h de l'après-midi hier. Un camion a été percuté par un autre qui le suivait, ainsi qu'une voiture à la bretelle de sortie. Seul le routier du premier camion a été conduit à l'hôpital pour examen de contrôle. Hier, vers 2h de l'après-midi à Rambervillers, un cycliste de 80 ans a été renversé par une voiture et il a été légèrement touché, mais il n'a pas eu besoin d'aller à l'hôpital. La conductrice, quant à elle, a été conduite à l'hôpital pour des examens car elle était sérieusement choquée. Les élections, traditionnellement, près des municipales, beaucoup de recours sont déposés à Nomixi, Enzel et Eloi. Tous ont été rejetés. Mickey, le chat perdu au col de la Chlourte le 4 mai 2024, a été retrouvé grâce à l'association Ramenez-moi chez moi. C'est un employé de l'hôtel du Collet qui l'a retrouvé. La famille, qui habite à plus de 5 heures de la Chlourte, va venir le chercher ce soir. Décès de Gérard Bresson, 90 ans, obsèque mardi à 14h à l'église de Gérardmer. Raymond Marcelin, 89 ans, obsèque mardi à 14h30 à l'église de la Bresse. Cécile Thirier, née Claude, du syndicat, 95 ans, obsèque mardi à 14h30 à l'église de Saint-Thomé. Obsèque de Denis Giraud, samedi à 10h à l'abbatiale de Remiremont. Isabelle Pérez, 64 ans, demain samedi à 14h30 à l'abbatiale de Remiremont. Didier Grandemange, 59 ans, vendredi, donc aujourd'hui à 14h au funérarium de Vanier. Martine Daval, née Viriot, 96 ans, ce vendredi à 14h30 à l'hôpital du Tillot. Claire Pierra, née Aubert, 89 ans, ce vendredi à 14h30 à l'église de la Bresse. Passons au sport avec évidemment ce soir la finale de la Coupe de France de football. Lens face à Nice. Et oui, l'un des premiers du championnat face à l'un des derniers. Et puis, au Giro d'Italie, la 12e étape a été gagnée par le Belge Alec Segaert. Le Portugais Afonso Eulalio conserve toujours le maillot rouge de leader. Roland Garros, ça commence ce week-end. Arthur Fils face à Alexander Zverev et Loïs Boisson opposé à Anna Kaliskaya. Pas facile pour eux. Hugo Humbert, le Lorrain, lui est face à Adrian Manarino. La couleur du ciel, aujourd'hui du soleil de 7 à 28 degrés, demain du soleil de 11 à 31 degrés, dimanche soleil 13 à 31 degrés, lundi soleil jusqu'à 32, mardi soleil jusqu'à 32 également. Vous voyez, c'est un temps estival pour ce week-end un peu.

Il est 8h04 et nous allons jouer. 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Qui chante? Vous me donnez la chanteur ou la chanteuse. Hein, et puis l'un ou l'autre, c'est bon, c'est gagné. 03 29 28 10 34.

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1: Vous le savez, la nuit de la mine arrive au Thiot pour ce samedi 23 mai. Et à l'occasion de cette nuit de la mine, il y aura pas mal d'animations. Des animations qui seront proposées par l'association Recré. Et Vincent est là pour nous en parler. Bonjour.
2: Alors bonjour Raphaël. Alors en prélude, il y a trois séries de prestations que présente le club radio du collège, dont Raymond et Bruno sont aussi animateurs. Également Philippe Poisson et Minérailles, hein. Et Fabien Lafargue également, pour citer tout le monde. Donc il y aura une prestation du club radio qu'on entend donc sur les antennes de Radio des Ballons.
1: Bien sûr. Oui.
2: Il y aura ensuite prestation de Recré proprement dit. Puis ensuite, prestation de Jeu de Plume Union des Écrivains Vosgiens, que je représente aussi, qui se déroulera en deuxième partie de soirée. Alors, il me semble donc bon de d'énumérer tout cela, parce que les visiteurs, qui verront maintes autres activités, certes, dont on a parlé aussi, dont vous avez parlé, pourront aussi se fixer sur la petite scène du théâtre, ou bien un autre lieu proche que je décrirai brièvement, hein, puisque le lieu essentiel est la petite scène qui est spécifique, avec des petits gradins qui ont été construits pour ça, voilà, à mi-chemin entre la partie haute et la partie d'arrivée, si je peux dire, que j'appellerai Saint-Thomas, mais dans la partie d'accueil. Alors nous aurons à partir de 17h30, on va dire, puisque la navette n'arrive qu'à 17h, qu'à 17h30 par là, elle ne part qu'à 17h, nous aurons le club théâtre du Conte Théâtre du collège, Conte Radio Théâtre, qui présentera deux contes, Les Trois Fées, écrit par les élèves, et Volcan, écrit également par les élèves. Donc deux histoires différentes qui seront jouées par les élèves. Puis ensuite, eh bien, ce sera Recré. Alors, je précise donc on avait des textes qui étaient prévus pour l'arrivée des Forestaux. Alors, je ne sais pas si les Forestaux viennent cette année à cheval, mais leur ambiance va être évoquée. Et d'une façon ou d'une autre, on aura des textes qui iront avec. Ainsi, le guerrier muet qui évoque la guerre de 30 ans, qui évoque cet univers particulier de la guerre de 30 ans où les mines ont été, selon Pierre Pellot d'ailleurs, ont été tout à fait concernées et bouleversées. Alors ensuite, on aura dans l'ordre des choses. Cette première scène se déroulera ou à l'arrivée, ou sur la scène, ou encore, en troisième lieu, il y a une cabane qui est ce qu'on appelle la cabane des Forestaux, justement, et qui sera aussi un lieu de jeu. Alors là, on donnera des indications au public, pas par haut-parleur, puisqu'il n'y a pas de haut-parleur, mais par voie de communication et d'affiche. Donc, après le guerrier muet, on aura près des pompes, près de Saint-Charles, ce qu'on appelle la mine Saint-Charles, la guenache qui évoque aussi une sorcière, et après, et qui évoque aussi le pompage de l'eau dans les mines, conte de Sébastien Georges, ainsi qu'un poème de Audrey Georges sur les mineurs. Après, plutôt donc sur la scène, peut-être parfois aussi à cette cabane qui est un peu plus bas, Les Cloveresses, qui est un extrait de pièce il y a 3-4 ans que j'avais écrite, et qui représente les trieuses de minerais. C'est les femmes qui, au XVIIe siècle, XVIe, triaient le minerai, les Cloveresses. Puis, on donnera une scène du donnage, scène de Valentinage, qui donne, où les amoureux sont tirés au sort. Ça, c'est une scène de Maurice Potcher. Puis, un récit de Pierre Pellot, que j'évoquais précédemment, qui se rapporte précisément à... qui est extrait de « C'est ainsi que les hommes vivent », sur la guerre de 30 ans, justement, et où il évoque, près de la cabane des Floresto et aussi sans doute une autre occasion sur la scène, Dola et Apolline, la rencontre de Dola et d'Apolline au XVIIe siècle. Sur la scène aura lieu le voyageur, qui est la rencontre entre le diable et Hans, scène tirée de Maurice Potcher du château de Hans. Voilà. Voilà pour les scènes à préciser que vous pourrez donc voir. Ensuite, et plutôt en deuxième partie de soirée, c'est-à-dire compte tenu des musiques qui interfèrent, ainsi à 19h, on a un concert de clarinette, de MT, et un autre à 21h, donc plutôt après, nous aurons des textes et qui viennent d'être écrits par l'atelier d'écriture Jeu de Plume d'Épinal, que j'anime aussi, de l'Union des écrivains vosgiens, et vous aurez 4 sketchs qui seront donnés en lecture jouée, qui raconte donc une rencontre entre mineur et un être fantastique, en général un lutin, un sautré. Et 3 textes sous forme de nouvelles qui ont été écrites à cette occasion-là. Voilà. Et le tout pouvant se répercuter ensuite dans la nuit, de 21h à 23h jusqu'au final. Donc, dans la mesure du public et dans la mesure de la chaleur qui je pense régnera enfin.
1: Merci Vincent, donc rendez-vous ce samedi pour la nuit de la mine.
3: Bonjour, c'est Dominique Walter sur Radio des Ballons. Vous pouvez nous retrouver maintenant à La Bresse sur 98.8. À bientôt.
4: Eh oui, à bientôt, et après donc Vincent de Convis que nous retrouverons demain d'ailleurs, et bien il est 8h14 du coup, même 15, ouais, et maintenant bah, bravo parce qu'il s'agissait bel et bien de Johnny et de Sylvie, Johnny Hallyday ou Sylvie Vartan. Ça date de 1973. Ah, quand même.
1: Il y a les musées départementaux de Mar. Hein, c'est la nuit européenne des musées ce week-end. Et rendez-vous donc au du thème Château Lambert de 18h à 19h avec l'atelier Saveur du Fournil avec un pas de côté. Et puis, pour tous les publics, à partir de 7 ans, ça dure une heure. Et spectacle Comté les 10 du Pain avec Mappy Gaduré. C'est tout pour le public dès 8 ans, durée d'1h15, réservation conseillée, car il y a une jauge qui quand même est limitée. Sur Radio des Ballons, voici Dexys, Midnight Runners, Come on Elaine.

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1: Bonjour, c'est Radio Collège sur Radio des Ballons. Aujourd'hui, nous vous présentons l'histoire de Lou.
2: Il était une fois un garçon qui jouait dans son jardin. Le garçon vit au loin une sorte de dinosaure. Il appréhendait un peu, mais il alla les voir. Étrange, tous les deux parlaient. Les deux dinosaures lui demanda de faire une balade. Mais cette balade ne se passa pas comme prévu. Je ne vous en dis pas plus, bonne balade et bonne histoire. Cette balade commence par passer dans un champ. Dans ce champ, il y avait plein de souris. Ils réussirent à passer en sautant dessus. Ils sont maintenant dans des fleurs enflammées. Les dinosaures ont une peau verte avec des écailles qui les protègent du feu.
3: C'était super bien, merci Lou. Encore une fois, bien.
1: Donc, il y aura une suite. Merci à vous.
4: Alors, je peux dire, vous vous inspirez de cartes qu'on a tirées dans le jeu, hein ?
2: Oui.
4: Et c'était lequel ?
2: Cette carte, c'est le jeu Dixit. La carte m'a beaucoup inspirée quand je l'ai vue.
4: Ah oui, il y a un dinosaure, effectivement.
2: Oui, avec un petit garçon.
3: Moi, je suis en train de le faire avec ma collègue. Puis, ça parle d'une marguerite qui est plus grande que le soleil, qui reflète l'ombre au soleil, voilà.
1: Je vois une marguerite vivante qui brille au rayon du soleil, tellement grosse que ses autres amies, les marguerites, n'avaient pas le soleil. Elle fanait, voilà.
5: On va écouter le poème de Adèle.
6: La neige que l'on trouve en hiver, la neige qui fond au soleil, cette neige qui nous rappelle Noël, celle-ci qui est si froide, cette neige qui nous réchauffe le cœur, cette neige qui nous fait retomber en enfance, celle-là, comme neige, c'est la mienne.
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7: Et c'est la rencontre philatélique, échange, vente et achat, aide à la création et à la gestion des collections, ce samedi 23 mai de 14h30 à 16h30 à la Maison des Associations. L'accès est libre et ouvert à tous les niveaux. Pierre Demar, avant de retrouver la rubrique aujourd'hui avec Pierrette, eh bien c'est Pierre Demar, je pense à vous.

Émile, Emilio, Miloud, Rita. Leur couleur le bleu, leur chiffre le 8. Les naissances du 22 mai, Naomi Campbell, la mannequin. Al Corley, l'acteur. Camille Lou, la chanteuse et guitariste. Novak Djokovic, le joueur de tennis. Fiona Gela, l'actrice. Jean-Paul Olivier, journaliste sportif de la télévision du cyclisme. En 1937, c'est la naissance de Guy Marchand, le chanteur, musicien et comédien. En 1924, Charles Aznavour, chanteur, compositeur et acteur. En 1915, Raymond Leblanc, le fondateur avec le dessinateur Hergé du journal Tintin. En 1907, c'est la naissance de Hergé, scénariste et illustrateur de bande dessinée belge Tata. Les décès en 2024, Marie-France Garraud, avocate, haut fonctionnaire et femme politique. En 2022, Mystique, la princesse du graffiti. En 2021, Jacqueline Cora, journaliste, animatrice et présentatrice de télévision. En 2020, Mori Kanté, le chanteur. En 2018, Philippe Roth, l'écrivain. En 2015, Jean-Luc Sassus, le footballeur. En 1910, Jules Renard, l'écrivain et poète français, connu avec Poil de carotte. En 1885, c'est le décès de Victor Hugo, le romancier et poète. En 2010, en rugby, c'est la finale de la Coupe d'Europe, victoire du Stade Toulousain contre Biarritz. Le Stade Toulousain remporte son 4e titre européen. En 2004, en Espagne, c'est le mariage du prince Felipe de Bourbon et de Laetitia Ortiz. En 1981, Jacques Lang devient ministre de la Culture. En 1964, c'est le triomphe de Maria Callas, la cantatrice grecque au Palais Garnier avec Norma de Bellini. En 1950, une loi fixe la fête des mères au dernier dimanche de mai. En 1946, c'est la généralisation de l'assurance vieillesse pour les salariés français. Le dicton, à la Saint-Émile, luzerne à plein de fossés.

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0: L'actualité en ce vendredi, deux enfants retrouvés au Portugal, vous en avez sans doute déjà entendu parler, au bord d'une route près de Fatima. La mère est de Colmar, inconnue de la justice, son compagnon revanche un riche passé judiciaire. Tous deux ont été finalement arrêtés. Le père, quant à lui, a déposé plainte à Colmar. Réflexion sur l'avenir de la station de ski de Gérardmer. Plusieurs propositions au conseil municipal de mercredi, mais pas de décision sur la meilleure solution possible. Affaire à suivre, évidemment, ce sera rediscuté. RN 57 à Saint-Nabord vers Remiremont. Il était 2h de l'après-midi hier. Un camion a été percuté par un autre qui le suivait, ainsi qu'une voiture à la bretelle de sortie. Seul le routier du premier camion a été conduit à l'hôpital pour examen de contrôle. Hier, vers 2h de l'après-midi à Rambervillers, un cycliste de 80 ans a été renversé par une voiture et il a été légèrement touché, mais il n'a pas eu besoin d'aller à l'hôpital. La conductrice, quant à elle, a été conduite à l'hôpital pour des examens car elle était sérieusement choquée. Les élections, traditionnellement, près des municipales, beaucoup de recours sont déposés à Nomexi, Enzel et Eloi. Tous ont été rejetés. Mickey, le chat perdu au col de la Chlourte le 4 mai 2024, a été retrouvé grâce à l'association Ramenez-moi chez moi. C'est un employé de l'hôtel du Collet qui l'a retrouvé. La famille, qui habite à plus de 5 heures de la Chlourte, va venir le chercher ce soir. Décès de Gérard Bresson, 90 ans, obsèque mardi à 14h à l'église de Gérardmer. Raymond Marcelin, 89 ans, obsèque mardi à 14h30 à l'église de la Bresse. Cécile Thirier, née Claude, du syndicat, 95 ans, obsèque mardi à 14h30 à l'église de Saint-Thomé. Obsèque de Denis Giraud, samedi à 10h à l'abbatiale de Remiremont. Isabelle Pérez, 64 ans, demain samedi à 14h30 à l'abbatiale de Remiremont. Didier Grandemange, 59 ans, vendredi, donc aujourd'hui à 14h au funérarium de Vanier. Martine Daval, née Viriot, 96 ans, ce vendredi à 14h30 à l'hôpital du Tillot. Claire Pierra, née Aubert, 89 ans, ce vendredi à 14h30 à l'église de la Bresse. Passons au sport avec évidemment ce soir la finale de la Coupe de France de football. Lens face à Nice. Et oui, il est l'un des premiers du championnat face à l'un des derniers. Et puis, au Giro d'Italie, la 12e étape a été gagnée par le Belge Alec Segaert. Le Portugais Afonso Eulalio conserve toujours le maillot rouge de leader. Roland Garros, ça commence ce week-end. Arthur Fils face à Alexander Zverev et Loïs Boisson opposé à Anna Kaliskaya. Pas facile pour eux. Hugo Humbert, le Lorrain, lui est face à Adrian Manarino. La couleur du ciel, aujourd'hui du soleil de 7 à 28 degrés, demain du soleil de 11 à 31 degrés, dimanche soleil 13 à 31 degrés, lundi soleil jusqu'à 32, mardi soleil jusqu'à 32 également. Vous voyez, c'est un temps estival pour ce week-end un peu prolongé. Bonne journée.
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10 commandements, 8h39. Il y a un rendez-vous, c'est aujourd'hui, et donc ce week-end de ramassage annuel des déchets sur les pistes du domaine skiable de ski alpin qui a lieu samedi 23 mai, donc demain de 9h à midi. Rendez-vous au pied des pistes de la Moselaine. Tous les participants seront conviés à un apéritif à la fin du ramassage des déchets. Matt Pokora sur Radio des Ballons, s'en aller.

0: Matt Pokora s'en allait, 8h42, Miss 15-17 Vosges. C'est l'élection dimanche 24 mai à la médiathèque du Tillot, 11 bis avenue de Verdun. Et 16 euros, dont 1 euro pour soutenir l'international. 10 euros pour les enfants de 5 ans à 11 ans, gratuit. Et pour les moins de 5 ans, ouverture des portes à 13h30. Buvette sur place, réservation depuis Miss 15-17 Vosges, @free. FR. Voici notre comique du jour, c'est le bon vieux Jean Roucas, l'Espagnol en France.
1: Voilà, ça se passe il y a quelques années, c'est un travailleur immigré espagnol qui vient en France pour la première fois. Alors son cousin qui était déjà venu lui a donné tous les tuyaux, il a dit « Bon, tu verras, c'est bien la fraîche, c'est bien pas chez les hôtels pas cher, voilà, et tu donnes mon adresse, tu vas aller à Pigalle, rue du Chat qui pêche, il y a des hôtels à 5 francs la nuit, c'est pas cher, puis bon, tu seras tranquille, puis alors tu vas voir, c'est bien, tu trouveras du travail facilement. » C'est vrai qu'à l'époque, on en trouvait facilement. Alors bon, il arrive, il s'appelle José García Felipe Moreno.
2: Il s'appelle pas Garcimor, non?
1: Non, je suis pas Garcimor. Il m'énerve. Il arrive effectivement, bon, il arrive rue du Chat qui pêche, il dit bon, je peux avoir une chambre, c'est possible. Bon, vous avez les papiers là, parce que nous, il faut les papiers. Au moins, il donne ses papiers. Bon, très bien, ben, vous avez une chambre là, 6 francs, ça va. Bon, 6 francs, ça va, j'ai encore dans mes moyens. Il arrive dans la chambre et tout, effectivement, c'est pas terrible, hein. La chambre est pour extra. Il y a le papier peint qui se décolle, il y a l'émail du lavabo qui n'est plus qu'un souvenir, c'est une horreur. Il y a même le lit qui fait... Vous voyez le genre, il est là, tout ça. Et le soir, comme ça, il est tout seul et il a envie d'aller faire... On pourrait dire une grosse cobichon. Je vais faire une grosse cobichon.
2: Tout dans la dentelle, hein.
1: Non, bah, on n'est pas obligé de faire ça dans la dentelle. Moi, je fais ça dans une cuvette, c'est plus pratique. Et il chante, il fait bon, mais merde, il n'y a pas les vaisseaux sous les paliers, il n'y a rien. Il n'y a rien du tout, il n'y a même pas. Où est-ce qu'il pourrait faire ça? Il réfléchit, bon, il y a un journal sous le lit, il dit, je vais faire dans les journaux, et puis.
2: Oh là là.
1: Je l'emporterai demain, je les jetterai dans les canaux.
2: Oh.
1: Et il fait comme il a dit, et le lendemain, donc, il quitte l'hôtel avec son papier journal sous le bras, et là, en sortant de l'hôtel, sur le trottoir d'en face, il y a un immense podium et c'est Dilux qui anime un jeu télévisé. Eh bien, bonjour à tous. Vous connaissez le principe de notre jeu, tout pour un kilo. Si vous m'apportez un objet qui pèse un kilo, vous repartez non seulement avec... excellent. Je vous rappelle, vous repartez non seulement avec le séjour pour deux personnes à Mirapolis, mais en plus, un cadeau exceptionnel puisque... C'est un cadeau. Eh bien...
2: Mirapolis.
1: Eh bien, attention, qui m'apporte le premier objet d'un kilo, monsieur, s'il vous plaît? Monsieur? Et là, il y a le pauvre espagnol, il a son paquet sous les mains. Non, il n'est pas joué, non. Monsieur, ne soyez pas timide, montez. Effectivement, il m'apporte un paquet, nous allons ouvrir le paquet. Nous allons ouvrir le paquet. Alors là, espèce de gros dégueulasse, mais vous foutez de ma gueule. Alors là, tout le monde se jette sur le pont espagnol. Oh, je casse la gueule. Et le soir, il écrit à son cousin. Il dit, les Français sont des gens bizarres. Non seulement ils t'empêchent de faire caca, mais quand tu fais, il faut en faire pour un kilo, sinon ils te cassent la gueule.
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Alicia Keys, You Don't Know My Name, 9h10, et il y a aujourd'hui tout simplement les fléchettes traditionnelles, les Masters de Ligue 2026, équipe ce samedi, demain samedi à 10h, doublette dimanche à 10h, individuel dimanche à partir de 13h30, et c'est donc ce week-end, samedi 24 mai, au gymnase Charlet-Remiremont, entrée libre, renseignements et inscriptions 06 30 99 49 46. Sylvie Hanin avant d'arriver avec l'horoscope, voici Eddie Mitchell, nos stations se séparent. Bonne journée à toutes et à tous, le cimetière des éléphants.

0: 10h, 9h avec Raymond. Bonjour à tous, nous fêtons Émile. Alors, les planètes vont-elles faciliter vos affaires aujourd'hui ?
1: Bélier, des excès de nervosité pourraient vous rendre maladroit, alors modérez votre impatience.
0: Taureau, vous aurez tendance à dépenser à tort et à travers. Réfléchissez bien avant de prêter et abstenez-vous d'emprunter.
1: Gémeaux, votre énergie rassemble. Et oui, on a envie de vous croire parce qu'on vous sent sincère.
0: Cancer, un changement de look pourrait rehausser votre prestige, vous redonner donc confiance en vous.
1: Les lions, activités différentes, nouvelles décorations. Vous avez mille et une idées pour améliorer votre quotidien.
0: Vierge, je vous ferai de nouvelles connaissances, de nouveaux contacts pourraient s'établir en effet aujourd'hui.
1: Les balances, ménagez-vous. Et oui, vos réserves d'énergie ne sont pas extensibles.
0: Le scorpion, n'hésitez pas éternellement, vous n'accomplirez rien de valable. Du moins si vous passez tout votre temps à vous interroger sur l'opportunité d'une telle ou telle action.
1: Les sagittaires, attention, ne restez pas bloqués sur vos positions. Ne tentez pas de contrôler la situation à tout prix, mais ouvrez votre esprit.
0: Capricorne, évitez les dépenses faites sur un coup de tête et les placements peu sûrs.
1: Verseau, ne perdez ni pied ni espoir. Vous avancez dans la bonne direction à condition de l'avoir choisi.
0: Enfin, poisson, certaines personnes dans votre cercle amical seront vertes de jalousie à cause de votre réussite matérielle ou tout simplement professionnelle. À demain, bien sûr, pour un nouvel horoscope, nous fêterons Didier.
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1: L'actualité en ce vendredi, deux enfants retrouvés au Portugal, vous en avez sans doute déjà entendu parler, au bord d'une route près de Fatima. La mère est de Colmar, inconnue de la justice, son compagnon revanche un riche passé judiciaire. Tous deux ont été finalement arrêtés. Le père, quant à lui, a déposé plainte à Colmar. Réflexion sur l'avenir de la station de ski de Gérardmer. Plusieurs propositions au conseil municipal de mercredi, mais pas de décision sur la meilleure solution possible. Affaire à suivre, évidemment, ce sera rediscuté. RN57 à Saint-Nabor vers Remiremont. Il était 2h de l'après-midi hier. Un camion a été percuté par un autre qui le suivait, ainsi qu'une voiture à la bretelle de sortie. Seul le routier du premier camion a été conduit à l'hôpital pour examen de contrôle. Hier, vers 2h de l'après-midi à Rambervillers, un cycliste de 80 ans a été renversé par une voiture et il a été légèrement touché, mais il n'a pas eu besoin d'aller à l'hôpital. La conductrice, quant à elle, a été conduite à l'hôpital pour des examens car elle était sérieusement choquée. Les élections, traditionnellement, près des municipales, beaucoup de recours sont déposés à Nomexi, Enzel et Eloi. Tous ont été rejetés. Mickey, le chat perdu au col de la Schlourte le 4 mai 2024, a été retrouvé grâce à l'association Ramenez-moi chez moi. C'est un employé de l'hôtel du Collet qui l'a retrouvé. La famille, qui habite à plus de 5 heures de la Schlourte, va venir le chercher ce soir. Décès de Gérard Bresson, 90 ans, obsèque mardi à 14h à l'église de Gérardmer. Raymond Marcelin, 89 ans, obsèque mardi à 14h30 à l'église de la Bresse. Cécile Thirier, née Claude, du syndicat, 95 ans, obsèque mardi à 14h30 à l'église de Saint-Thomé. Obsèque de Denis Giraud, samedi à 10h à l'abbatiale de Remiremont. Isabelle Pérez, 64 ans, demain samedi à 14h30 à l'abbatiale de Remiremont. Didier Grandemange, 59 ans, vendredi, donc aujourd'hui à 14h au funérarium de Vanier. Martine Daval, née Virio, 96 ans, ce vendredi à 14h30 à l'hôpital du Tillot. Claire Pierra, née Aubert, 89 ans, ce vendredi à 14h30 à l'église de la Bresse. Passons au sport avec évidemment ce soir la finale de la Coupe de France de football. Lens face à Nice, et oui, l'un des premiers du championnat face à l'un des derniers. Et puis, au Giro d'Italie, la 12e étape a été gagnée par le Belge Alec Segaert. Le Portugais Afonso Eulalio conserve toujours le maillot rouge de leader. Roland Garros, ça commence ce week-end. Arthur Fils face à Alexander Zverev et Loïs Boisson opposé à Anna Kaliskaya. Pas facile pour eux. Hugo Humbert, le Lorrain, lui est face à Adrian Manarino. La couleur du ciel, aujourd'hui du soleil de 7 à 28 degrés, demain du soleil de 11 à 31 degrés, dimanche soleil 13 à 31 degrés, lundi soleil jusqu'à 32, mardi soleil jusqu'à 32 également. Vous voyez, c'est un temps estival pour ce week-end un peu prolongé. Bienvenue. Bonne journée avec Radio des Ballons.

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1: La vie au pays de Remiremont, un atelier d'écriture avec Laurence Van Aeren, auteure et animatrice professionnelle. Elle propose un cycle d'ateliers d'écriture une fois par mois jusqu'en juin. Vous pourrez vous essayer au plaisir des mots samedi 23 mai de 14h à 17h à la médiathèque intercommunale Le Cercle. C'est gratuit, c'est sur inscription. Organisé donc

0: par la médiathèque. Les fléchettes traditionnelles Master de Ligue 2026, équipe le samedi à 10h, doublette le dimanche à 10h, individuel le dimanche à partir de 13h30. C'est samedi 23 et dimanche 24 mai au gymnase Charlet. Entrée libre, renseignements et inscriptions au 06 30 99 49 46, organisé par le club d'artistes. Dimanche 24 mai, stage de danse venu exceptionnel de Jonathan Genvrin, professeur de la Star Academy, pour deux stages de danse. Le premier stage de 10h à midi, le deuxième stage de 14h à 16h au gymnase donc du Tertre. Adhérent à la Danse Moderne Academy, c'est 45€. Non adhérent à la Danse Moderne Academy, donc 50€. Réservation sur www.loasso.com, association-dansemoderneacademy. Enfin, vous trouverez en tant que bon spécialiste de l'Internet. Samedi 23 mai, ce sera la Nuit Européenne des Musées. De 20h à 23h, l'entrée est libre et gratuite. Au musée Charles de Bruyère, de 20h à 23h, exposition. Auguste Jacquot, artiste et lithographe. Et de 1974 à 1967, c'est comme ça qu'il a vécu. À 20h, présentation de l'exposition par le conservateur. De 20h à 23h, jeu de piste. D'hier à aujourd'hui, les ancêtres de nos objets au quotidien. Et puis à 21h et 22h, visite guidée, découvrir le musée. Musée Charles Fréry, de 20h à 23h, l'exposition La Forêt Céleste d'Arnaud Clair et rencontre avec l'artiste. De 20h à 23h, jeu de piste, enquête au musée. Et à 20h, 21h, 22h, visite guidée dans la maison du collectionneur. Bon moment à passer donc en moment de cette nuit des musées. Et puis Auguste Jacquot, l'exposition au musée Charles de Bruyère du 18 au 24 mai. Ce sera l'exposition d'Auguste Jacquot, donc artiste et lithographe. Et l'exposition présente son fond d'atelier donné par son arrière-petite-fille quand même.
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1: Nos coups de cœur télévisés en ce vendredi, France 2 Sport, avec dès 21h10 le match Lens-Nice. C'est la finale de la Coupe de France. Large vainqueur de Toulouse au tour précédent, 4-1. Le Racing Club de Lens, les 100 et or. Eh bien, rencontre en finale de la Coupe de France, l'OGC Nice, vainqueur surprise de Strasbourg à la Méno, 2-0, grâce à un doublé de son homme en forme, Eli Wahl, ancien attaquant lensois, arrivé de Francfort au mercato hivernal, comme par hasard. Alors, évidemment, ce match va trouver un OGC Nice qui est très mal placé en championnat de France, mais on ne peut pas tout avoir, hein, nous verrons bien. Et à 23h20, ça continuera avec Taratata 100% live, présenté par, bien sûr, Nagui, avec Christophe Maé, Demo Kennedy, Gaëtan Roussel. Alors attention, parce que l'horaire est sous toute réserve, si des fois il y a prolongation, etc., j'en passe des meilleurs, l'horaire pourrait être sérieusement modifié. On en restons dans le sport, puisque France 4 propose à 20h50 Montpellier-Ulster. C'est en rugby cette fois, c'est la Challenge Cup, la finale. Tombeur dans la douleur, 18-12 des Dragons RFC en demi-finale au Septéo Stadium de Montpellier. Hero Rugby vise un nouveau sacre en finale du Challenge Cup face aux Irlandais de l'Ulster, vainqueur des Anglais d'Exeter au tour précédent par 29-12. Et changeons de sujet. Ah ben non, il y a du basket. Avec l'Euroleague, demi-finale à 20h40 sur l'équipe. Retrouvez donc cette Euroleague à partir de cet horaire-là. Et puis sur France 5, on change de sujet cette fois avec The Old Oak, le film de Ken Lush, avec Dave Turner et Ebla Marie. Et c'est Ballantyne qui est le propriétaire du Old Oak, un pub situé dans une petite bourgade du nord de l'Angleterre. Il y sert quotidiennement les mêmes habitués des œuvrés pour qui l'endroit est devenu le dernier lieu où se retrouver. L'arrivée de réfugiés syriens va créer des tensions dans le village.

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1: Bonjour à tous, nous fêtons Émile. Alors, les planètes vont-elles faciliter vos affaires aujourd'hui ?
2: Bélier, des excès de nervosité pourraient vous rendre maladroit, alors modérez votre impatience.
1: Taureau, vous aurez tendance à dépenser à tort et à travers. Réfléchissez bien avant de prêter et abstenez-vous d'emprunter.
2: Gémeaux, votre énergie rassemble et oui, on a envie de vous croire parce qu'on vous sent sincère.
1: Cancer, un changement de look pourrait rehausser votre prestige, vous redonner donc confiance en vous.
2: Les lions, activités différentes, nouvelles décorations. Vous avez mille et une idées pour améliorer votre quotidien.
1: Vierge, vous ferai de nouvelles connaissances, de nouveaux contacts pourraient s'établir en effet aujourd'hui.
2: Les balances, ménagez-vous. Et oui, vos réserves d'énergie ne sont pas extensibles.
1: Le scorpion, n'hésitez pas éternellement, vous n'accomplirez rien de valable. Du moins si vous passez tout votre temps à vous interroger sur l'opportunité d'une telle ou telle action.
2: Les sagittaires, attention, ne restez pas bloqués sur vos positions. Ne tentez pas de contrôler la situation à tout prix, mais ouvrez votre esprit.
1: Capricorne, évitez les dépenses faites sur un coup de tête et les placements peu sûrs.
2: Verseau, ne perdez ni pied ni espoir. Vous avancez dans la bonne direction à condition de l'avoir choisi.
1: Enfin poisson, certaines personnes dans votre cercle amical seront vertes de jalousie à cause de votre réussite matérielle ou tout simplement professionnelle. À demain, bien sûr, pour un nouvel horoscope, nous fêterons Didier.

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L'actualité en ce vendredi, deux enfants retrouvés au Portugal, vous en avez sans doute déjà entendu parler, au bord d'une route près de Fatima. La mère est de Colmar, inconnue de la justice, son compagnon revanche un riche passé judiciaire. Tous deux ont été finalement arrêtés. Le père, quant à lui, a déposé plainte à Colmar. Réflexion sur l'avenir de la station de ski de Gérardmer. Plusieurs propositions au conseil municipal de mercredi, mais pas de décision sur la meilleure solution possible. Affaire à suivre, évidemment, ce sera rediscuté. RN 57 à Saint-Nabor vers Remiremont. Il était 2h de l'après-midi hier. Un camion a été percuté par un autre qui le suivait, ainsi qu'une voiture à la bretelle de sortie. Seul le routier du premier camion a été conduit à l'hôpital pour examen de contrôle. Hier, vers 2h de l'après-midi à Rambervillers, un cycliste de 80 ans a été renversé par une voiture et il a été légèrement touché, mais il n'a pas eu besoin d'aller à l'hôpital. La conductrice, quant à elle, a été conduite à l'hôpital pour des examens car elle était sérieusement choquée. Les élections, traditionnellement, près des municipales, beaucoup de recours sont déposés à Nomixi, Enzel et Eloi. Tous ont été rejetés. Mickey, le chat perdu au col de la Schlourte le 4 mai 2024, a été retrouvé grâce à l'association Ramenez-moi chez moi. C'est un employé de l'hôtel du Collet qui l'a retrouvé. La famille, qui habite à plus de 5 heures de la Schlourte, va venir le chercher ce soir. Décès de Gérard Bresson, 90 ans, obsèque mardi à 14h à l'église de Gérardmer. Raymond Marcelin, 89 ans, obsèque mardi à 14h30 à l'église de la Bresse. Cécile Thirier, née Claude, du syndicat, 95 ans, obsèque mardi à 14h30 à l'église de Saint-Thomé. Obsèque de Denis Giraud, samedi à 10h à l'abbatiale de Remiremont. Isabelle Pérez, 64 ans, demain samedi à 14h30 à l'abbatiale de Remiremont. Didier Grandemange, 59 ans, vendredi, donc aujourd'hui à 14h au funérarium de Vanier. Martine Daval, née Virio, 96 ans, ce vendredi à 14h30 à l'hôpital du Tillot. Claire Pierra, née Aubert, 89 ans, ce vendredi à 14h30 à l'église de la Bresse. Passons au sport avec évidemment ce soir la finale de la Coupe de France de football. Lens face à Nice. Et oui, le premier du championnat face à l'un des derniers. Et puis, au Giro d'Italie, la 12e étape a été gagnée par le Belge Alec Segaert. Le Portugais Afonso Eulalio conserve toujours le maillot rouge de leader. Roland Garros, ça commence ce week-end. Arthur Fils face à Alexander Zverev et Loïs Boisson opposé à Anna Kaliskaya. Pas facile pour eux. Hugo Humbert, le Lorrain, lui est face à Adrian Manarino. La couleur du ciel, aujourd'hui du soleil de 7 à 28 degrés. Demain, du soleil de 11 à 31 degrés. Dimanche, soleil, 13 à 31 degrés. Lundi, soleil, jusqu'à 32. Mardi, soleil, jusqu'à 32 également. Vous voyez, c'est un temps estival pour ce week-end un peu prochain.

0: CBS Salem. Et dans cette histoire, Fred demande à son ex-femme Marguerite de faire annuler leur mariage à l'église pour pouvoir s'y remarier. Mais l'histoire n'est pas si simple que ça. Elle va mener cette famille recomposée jusqu'à Rome. Un film qui a été noté 3,8 par la presse et 3,7 par les spectateurs. Ce sont les notes d'Allociné sur 5. Et c'est donc un film qui est à retrouver cette semaine aux Variétés du Tio ainsi qu'au Majestic à Remiremont. À l'entracte de Vanier, vous allez pouvoir découvrir le film Sorda, un drame espagnol d'Eva Libertad Garcia avec Mariam Garlo et Alvaro Cervantes. C'est l'histoire d'Angela, une femme sourde, et Hector qui est entendant, et ensemble ils vont avoir un enfant. Mais Angela est inquiète, saura-t-elle créer un lien avec sa fille? Un film qui a été noté 3,9 par la presse et 4,1 par les spectateurs. Toujours à l'affiche, Juste une illusion, c'est la comédie d'Olivier Nakache et Enrique Toledano avec Louis Garrel, Camille Cotin, Pierre Lotin. Une plongée dans les années 80 pour ce film, noté 3,8 par la presse et 4,1 par les spectateurs. À voir encore cette semaine au grand écran à la Bresse et puis au Majestic à Remiremont. À la MCL de Gérardmer, vous pourrez découvrir en ce moment Romeria, drame espagnol de Carla Simón. L'histoire, c'est celle de Marina, adoptée, et elle doit renouer avec une partie de sa véritable famille afin d'obtenir un document d'état civil. De bonnes notes pour ce film, noté 3,8 par la presse et 3,5 par les spectateurs. Dans de nombreuses salles, eh bien, il y a toujours les films qui sont à l'affiche depuis plusieurs semaines maintenant pour le plaisir. La comédie avec Alexandra Lamy, Michael, le biopic est consacré à Michael Jackson, et puis aussi Le Diable s'habille en Prada 2, la comédie avec Meryl Streep et Anne Hathaway. À noter aussi que c'est la reprise pour le cinéma du Casino du Lac à Gérardmer après quelques travaux. À Remiremont, au Majestic, vous allez pouvoir retrouver un nouveau volet de la saga Star Wars. Et après la série, voici donc The Mandalorian and Grogu, un film réalisé par Jon Favreau. On y retrouve Pedro Pascal ou encore Sigourney Weaver. Et puis dans un tout autre genre, toujours au Majestic de Remiremont, il y a le film Vivaldi et moi qui vous est proposé. C'est un biopic sur le célèbre compositeur.
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0: 11h17 sur Radio des Ballons, voici la comique du jour avec Fernand Reynon, les croissants.
1: Garçon, s'il vous plaît. Je voudrais un café crème avec deux croissants. M'excuse, monsieur, on n'a plus de croissants. Ah. Ah, ben ça fait rien, là. Vous avez tout simplement un café, alors. Hein? C'est ça, un petit café, alors. Avec deux croissants. Je me suis mal exprimé. Je viens de vous dire que nous n'avions plus de croissants. C'est surprenant, ce matin, on n'a plus du tout de croissants. Ah, ben ça change tout, là, alors. Hein? Ça change tout, que je prends d'autres choses, alors. Donne-moi un petit verre de lait. Vous avez du lait? Eh ben, donne-moi un verre de lait, alors. Avec deux croissants. Je viens de vous dire que nous n'en avions plus de croissants. Les brioches, oui, mais les croissants, non. C'est les croissants. Ah, plus de croissants, c'est terminé les croissants. Faut pas vous énerver pour ça. Mais ça fait rien. Écoutez, je vous félicite de voir votre conscience professionnelle, mais je prendrai autre chose. N'importe quoi, ce que vous voulez. Je suis pas le client embêtant, moi. Je prendrai ce que vous voulez, je peux pas m'éloigner. Hein. Enfin, du thé, du chocolat au lait. J'ai du thé. Moi, une petite tasse de thé, alors. Avec deux croissants. Mais dites donc, vous en avez pour longtemps, embêté ce garçon, vous, là. Ça fait 10 minutes que je vous observe, depuis le début. Qu'est-ce qui vous prend d'embêter un garçon pendant son travail, hein? Je vous connais pas, vous. Je suis client. J'ai le droit de commander ce que je veux, mais je m'occupe pas de ce que vous commandez, vous. Un client, il a... Ah, vous êtes client, moi aussi, je suis client. Taisez-vous, monsieur. Vous devriez avoir honte d'embêter un garçon pendant son travail. Taisez-vous. Laissez-moi vous dire d'abord, garçon, que vous avez de la patience. Parce que moi, garçon, si j'avais été à votre place, il y a longtemps que j'aurais pris les deux croissants, je vous les aurais foutus sur la gueule.
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1: La Syrie Duo, basée à Ramonchamp, est à la recherche d'un opérateur de machine. C'est pour un poste à 35 heures. Et puis, on recherche également un trieur pour un poste, là encore, à 35 heures. Alors, pour ces deux offres, vous pouvez contacter le 03 29 25 01 93 ou bien écrire à l'adresse conta@syrieduo.fr. L'auberge des sources située au Duthem Château-Lambert est à la recherche d'un employé polyvalent de restaurant. C'est pour un job d'été, un CDD de 2 mois à 35 heures par semaine. Un poste qui est ouvert aux débutants. Alors vous pouvez vous rendre directement sur place ou bien envoyer votre CV à l'adresse auberge.d.source@gmail.com. Une entreprise de Remiremont est à la recherche d'un conseiller de vente et service après-vente multimédia pour un contrat à durée déterminée de 12 mois. Alors c'est un contrat d'apprentissage précisément qui vous est proposé pour préparer des titres professionnels d'employé commercial ou bien conseiller de vente. À noter que ce contrat d'apprentissage est ouvert à tout le monde. À Saint-Étienne-les-Remiremont, un médiateur culturel est recherché pour encadrer la microfolie. Alors, c'est tout simplement un dispositif national chargé d'encourager la création artistique et de favoriser l'accès aux œuvres d'art. C'est donc un contrat à durée déterminée de 3 mois à temps partiel, 20 heures par semaine, qui vous est proposé pour ce poste, qui est ouvert aux débutants avec une formation Bac plus 2 ou équivalent. Il faut être également titulaire du permis pour postuler. À Arches, on recherche un technicien support informatique pour une mission intérimaire de 6 mois à 35 heures par semaine avec au moins 4 ans d'expérience et la maîtrise de l'anglais obligatoire. Une entreprise basée sur Elouette à la recherche d'un conducteur de machine de conditionnement pour une mission intérimaire de 3 mois à 35 heures par semaine avec au moins 1 an d'expérience. La municipalité de Xertigny est à la recherche d'un chargé de communication. C'est pour un contrat à durée déterminée de 12 mois, à temps partiel, 24 heures par semaine. Pour ce poste, on vous demande au moins 1 an d'expérience sur poste similaire, avec également le permis B. À Gérardmer, c'est un poissonnier vendeur pour le rayon marée qui est recherché pour un remplacement, une mission intérimaire de 4 mois à 35 heures par semaine, et on vous demande 1 an d'expérience. Toujours sur Gérardmer, avec la société Pandore & Co, un plongeur et de cuisine est recherché pour un CDI à 35 heures par semaine. C'est un poste qui est ouvert aux débutants. L'atelier de Gérardmer est à la recherche d'un cuisinier pour un poste en CDI à 39 heures par semaine, à pourvoir dès le 15 juin et avec au moins 1 an d'expérience.
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C'était Frédéric Lorner sur Radio des Ballons, il est midi 14, à venir à Jérémy Frérot.

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L'actualité en ce vendredi, deux enfants retrouvés au Portugal, vous en avez sans doute déjà entendu parler, au bord d'une route près de Fatima. La mère est de Colmar, inconnue de la justice, son compagnon revanche un riche passé judiciaire. Tous deux ont été finalement arrêtés. Le père, quant à lui, a déposé plainte à Colmar. Réflexion sur l'avenir de la station de ski de Gérardmer. Plusieurs propositions au conseil municipal de mercredi, mais pas de décision sur la meilleure solution possible. Affaire à suivre, évidemment, ce sera rediscuté. RN 57 à Saint-Nabord vers Remiremont. Il était 2h de l'après-midi hier. Un camion a été percuté par un autre qui le suivait, ainsi qu'une voiture à la bretelle de sortie. Seul le routier du premier camion a été conduit à l'hôpital pour examen de contrôle. Hier, vers 2h de l'après-midi à Rambervillers, un cycliste de 80 ans a été renversé par une voiture et il a été légèrement touché, mais il n'a pas eu besoin d'aller à l'hôpital. La conductrice, quant à elle, a été conduite à l'hôpital pour des examens car elle était sérieusement choquée. Les élections, traditionnellement, près des municipales, beaucoup de recours sont déposés à Nomixi, Enzel et Eloi. Tous ont été rejetés. Mickey, le chat perdu au col de la Schlourte le 4 mai 2024, a été retrouvé grâce à l'association

Ramenez-moi chez moi. C'est un employé de l'hôtel du Collet qui l'a retrouvé. La famille, qui habite à plus de 5 heures de la Schlourte, va venir le chercher ce soir. Décès de Gérard Bresson, 90 ans, obsèque mardi à 14h à l'église de Gérardmer. Raymond Marcelin, 89 ans, obsèque mardi à 14h30 à l'église de la Bresse. Cécile Thirier, née Claude, du syndicat, 95 ans, obsèque mardi à 14h30 à l'église de Saint-Thomé. Obsèque de Denis Giraud, samedi à 10h à l'abbatiale de Remiremont. Isabelle Pérez, 64 ans, demain samedi à 14h30 à l'abbatiale de Remiremont. Didier Grandemange, 59 ans, vendredi, donc aujourd'hui à 14h au funérarium de Vanier. Martine Daval, née Virio, 96 ans, ce vendredi à 14h30 à l'hôpital du Tillot. Claire Pierra, née Aubert, 89 ans, ce vendredi à 14h30 à l'église de la Bresse. Passons au sport avec évidemment ce soir la finale de la Coupe de France de football. Lens face à Nice. Et oui, il est l'un des premiers du championnat face à l'un des derniers. Et puis, au Giro d'Italie, la 12e étape a été gagnée par le Belge Alec Segaert. Le Portugais Afonso Eulalio conserve toujours le maillot rouge de leader. Roland Garros, ça commence ce week-end. Arthur Fils face à Alexander Zverev et Loïs Boisson opposé à Anna Kaliskaya. Ce sera pas facile pour eux. Hugo Humbert, le Lorrain, lui est face à Adrian Manarino. La couleur du ciel, aujourd'hui du soleil de 7 à 28 degrés, demain du soleil de 11 à 31 degrés, dimanche soleil 13 à 31 degrés, lundi soleil jusqu'à 32, mardi soleil jusqu'à 32 également, vous voyez, c'est un temps estival pour ce week-end un peu prolongé. Bonne journée avec vous.

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1: Nos coups de cœur télévisés en ce vendredi, France 2 Sport, avec dès 21h10 le match Lens-Nice. C'est la finale de la Coupe de France. Large vainqueur de Toulouse au tour précédent, 4-1, le Racing Club de Lens, les 100 et or. Eh bien, rencontre en finale de la Coupe de France, l'OGC Nice, vainqueur surprise de Strasbourg à la Méno, 2-0, grâce à un doublé de son homme en forme, Eli Wahl, ancien attaquant lensois, arrivé de Francfort au mercato hivernal, comme par hasard. Alors, évidemment, ce match va trouver un OGC Nice qui est très mal placé en championnat de France, mais on ne peut pas tout avoir, hein, nous verrons bien. Et à 23h20, ça continuera avec Taratata 100% live, présenté par, bien sûr, Nagui, avec Christophe Maé, Demo Kennedy, Gaëtan Roussel. Alors attention, parce que l'horaire est sous toute réserve, si des fois il y a prolongation, etc., j'en passais des meilleurs, l'horaire pourrait être sérieusement modifié. On en restons dans le sport, puisque France 4 propose à 20h50 Montpellier-Ulster. C'est en rugby cette fois, c'est la Challenge Cup, la finale. Tombeur dans la douleur, 18-12 des Dragons RFC en demi-finale au Septéo Stadium de Montpellier. Hero Rugby vise un nouveau sacre en finale du Challenge Cup face aux Irlandais de l'Ulster, vainqueur des Anglais d'Exeter au tour précédent par 29-12. Et changeons de sujet. Ah ben non, il y a du basket. Avec l'Euroleague, demi-finale à 20h40 sur l'équipe. Retrouvez donc cette Euroleague à partir de cet horaire-là. Et puis sur France 5, on change de sujet cette fois avec The Old Oak, le film de Ken Lush, avec Dave Turner et Ebla Marie. Et c'est Ballantyne qui est le propriétaire du Old Oak, un pub situé dans une petite bourgade du nord de l'Angleterre. Il y sert quotidiennement les mêmes habitués des œuvrés pour qui l'endroit eh bien, est devenu le dernier lieu où se retrouver. L'arrivée de réfugiés syriens va créer des tensions dans le village.
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Midi 50 sur Radio des Ballons, nous allons quitter avec ce titre de Stéphanie Fleur du Mal. Merci pour votre fidélité, c'était Naïma. Très belle fin de journée à tous, beau week-end et surtout prenez bien soin de vous.

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1: L'actualité en ce vendredi, deux enfants retrouvés au Portugal, vous en avez sans doute déjà entendu parler, au bord d'une route près de Fatima. La mère est de Colmar, inconnue de la justice, son compagnon revanche un riche passé judiciaire. Tous deux ont été finalement arrêtés. Le père, quant à lui, a déposé plainte à Colmar. Réflexion sur l'avenir de la station de ski de Gérardmer. Plusieurs propositions au conseil municipal de mercredi, mais pas de décision sur la meilleure solution possible. Affaire à suivre, évidemment, ce sera rediscuté. RN 57 à Saint-Nabor vers Remiremont. Il était 2h de l'après-midi hier. Un camion a été percuté par un autre qui le suivait, ainsi qu'une voiture à la bretelle de sortie. Seul le routier du premier camion a été conduit à l'hôpital pour examen de contrôle. Hier, vers 2h de l'après-midi à Rambervillers, un cycliste de 80 ans a été renversé par une voiture et il a été légèrement touché, mais il n'a pas eu besoin d'aller à l'hôpital. La conductrice, quant à elle, a été conduite à l'hôpital pour des examens car elle était sérieusement choquée. Les élections, traditionnellement, auprès des municipales, beaucoup de recours sont déposés à Nomexi, Enzel et Eloi. Tous ont été rejetés. Mickey, le chat perdu au col de la Schlourte le 4 mai 2024, a été retrouvé grâce à l'association Ramenez-moi chez moi. C'est un employé de l'hôtel du Collet qui l'a retrouvé. La famille, qui habite à plus de 5 heures de la Schlourte, va venir le chercher ce soir. Décès de Gérard Bresson, 90 ans, obsèque mardi à 14h à l'église de Gérardmer. Raymond Marcelin, 89 ans, obsèque mardi à 14h30 à l'église de la Bresse. Cécile Thirier, née Claude, du syndicat, 95 ans, obsèque mardi à 14h30 à l'église de Saint-Thomé. Obsèque de Denis Giraud, samedi à 10h à l'abbatiale de Remiremont. Isabelle Pérez, 64 ans, demain samedi à 14h30 à l'abbatiale de Remiremont. Didier Grandemange, 59 ans, vendredi, donc aujourd'hui à 14h au funérarium de Vanier. Martine Daval, née Viriot, 96 ans, ce vendredi à 14h30 à l'hôpital du Tillot. Claire Pierra, née Aubert, 89 ans, ce vendredi à 14h30 à l'église de la Bresse. Passons au sport avec évidemment ce soir la finale de la Coupe de France de football. Lens face à Nice, et oui, l'un des premiers du championnat face à l'un des derniers. Et puis, au Giro d'Italie, la 12e étape a été gagnée par le Belge Alec Segaert. Le Portugais Afonso Eulalio conserve toujours le maillot rouge de leader. Roland Garros, ça commence ce week-end. Arthur Fils face à Alexander Zverev et Loïs Boisson opposé à Anna Kaliskaya. Pas facile pour eux. Hugo Humbert, le Lorrain, lui est face à Adrian Manarino. La couleur du ciel, aujourd'hui du soleil de 7 à 28 degrés, demain du soleil de 11 à 31 degrés, dimanche soleil 13 à 31 degrés, lundi soleil jusqu'à 32, mardi soleil jusqu'à 32 également. Vous voyez, c'est un temps estival pour ce week-end un peu prolongé.
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0: La grosse actu cinéma du moment, c'est bien sûr le Festival de Cannes qui bat son plein, qui se poursuit jusqu'à samedi pour cette 79e édition. Et on revient directement dans les Vosges avec pas mal de films que vous allez pouvoir retrouver sur notre secteur. Comme par exemple, C'est quoi l'amour ? La comédie de Fabien Gorgeard avec Laure Calamy, Vincent Macaigne, Lies Salem. Et dans cette histoire, Fred demande à son ex-femme Marguerite de faire annuler leur mariage à l'église pour pouvoir s'y remarier. Mais l'histoire n'est pas si simple que ça. Elle va mener cette famille recomposée jusqu'à Rome. Un film qui a été noté 3,8 par la presse et 3,7 par les spectateurs. Ce sont les notes d'Allociné sur 5. Et c'est donc un film qui est à retrouver cette semaine aux Variétés du Tio ainsi qu'au Majestic à Remiremont. À l'entracte de Vanier, vous allez pouvoir découvrir le film Sorda, un drame espagnol d'Eva Libertad Garcia avec Mariam Garlo et Alvaro Cervantes. C'est l'histoire d'Angela, une femme sourde, et Hector qui est entendant, et ensemble ils vont avoir un enfant. Mais Angela est inquiète, saura-t-elle créer un lien avec sa fille? Un film qui a été noté 3,9 par la presse et 4,1 par les spectateurs. Toujours à l'affiche, Juste une illusion, c'est la comédie d'Olivier Nakache et Enrique Toledano avec Louis Garrel, Camille Cotin, Pierre Lotin. Une plongée dans les années 80 pour ce film, noté 3,8 par la presse et 4,1 par les spectateurs. À voir encore cette semaine au grand écran à la Bresse et puis au Majestic à Remiremont. À la MCL de Gérardmer, vous pourrez découvrir en ce moment Romeria, drame espagnol de Carla Simone. L'histoire, c'est celle de Marina, adoptée, et elle doit renouer avec une partie de sa véritable famille afin d'obtenir un document d'état civil. De bonnes notes pour ce film, noté 3,8 par la presse et 3,5 par les spectateurs. Dans de nombreuses salles, eh bien, il y a toujours les films qui sont à l'affiche depuis plusieurs semaines maintenant pour le plaisir. La comédie avec Alexandra Lamy, Michael, le biopic est consacré à Michael Jackson, et puis aussi Le Diable s'habille en Prada 2, la comédie avec Meryl Streep et Anne Hathaway. À noter aussi que c'est la reprise pour le cinéma du Casino du Lac à Gérardmer après quelques travaux. À Remiremont au Majestic, vous allez pouvoir retrouver un nouveau volet de la saga Star Wars. Et après la série, voici donc The Mandalorian and Grogu, un film réalisé par Jon Favreau. On y retrouve Pedro Pascal ou encore Sigourney Weaver. Et puis dans un tout autre genre, toujours au Majestic de Remiremont, il y a le film Vivaldi et moi qui vous est proposé. C'est un biopic sur le célèbre compositeur.
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2: La vie au pays de Remiremont, un atelier d'écriture avec Laurence Van Aeren, auteure et animatrice professionnelle. Elle propose un cycle d'ateliers d'écriture une fois par mois jusqu'en juin. Vous pourrez vous essayer au plaisir des mots samedi 23 mai de 14h à 17h à la médiathèque intercommunale Le Cercle. C'est gratuit, c'est sur inscription, organisé donc par la médiathèque. Les fléchettes traditionnelles Master de Ligue 2026, équipe le samedi à 10h, doublette le dimanche à 10h, individuel le dimanche à partir de 13h30. C'est samedi 23 et dimanche 24 mai au gymnase Charlet. Entrée libre, renseignements et inscriptions au 06 30 99 49 46, organisé par le club d'artistes. Dimanche 24 mai, stage de danse venu exceptionnel de Jonathan Genvrin, professeur de la Star Academy, pour deux stages de danse. Le premier stage de 10h à midi, le deuxième stage de 14h à 16h au gymnase donc du Tertre, adhérent à la Danse Moderne Academy, c'est 45€. Non adhérent à la Danse Moderne Academy, donc 50€. Réservation sur www.loasso.com, association-danse-moderne-académie. Enfin, vous trouverez en tant que bon spécialiste de l'Internet. Samedi 23 mai, ce sera la Nuit Européenne des Musées, de 20h à 23h. L'entrée est libre et gratuite au musée Charles de Bruyère, de 20h à 23h.

0: deux heures visite guidée dans la maison du collectionneur. Bon moment à passer donc en moment de cette nuit des musées. Et puis Auguste Jacquot, l'exposition au musée Charles de Bruyères du 18 au 24 mai. Ce sera l'exposition d'Auguste Jacquot, donc artiste et lithographe. Et l'exposition présente son fonds d'atelier donné par son arrière-petite-fille quand même.
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2: La vie au pays de Remiremont, un atelier d'écriture avec Laurence Van Aeren, auteure et animatrice professionnelle. Elle propose un cycle d'ateliers d'écriture une fois par mois jusqu'en juin. Vous pourrez vous essayer au plaisir des mots samedi 23 mai de 14h à 17h à la médiathèque intercommunale Le Cercle. C'est gratuit, c'est sur inscription, organisé donc par la médiathèque. Les fléchettes traditionnelles Master de Ligue 2026, équipe le samedi à 10h, doublette le dimanche à 10h, individuel le dimanche à partir de 13h30. C'est samedi 23 et dimanche 24 mai au gymnase Charlet. Entrée libre, renseignements et inscriptions au 06 30 99 49 46, organisé par le club d'artistes. Dimanche 24 mai, stage de danse venue exceptionnelle de Jonathan Genvrin, professeur de la Star Academy, pour deux stages de danse. Le premier stage de 10h à midi, le deuxième stage de 14h à 16h au gymnase donc du Tertre. Adhérent à la Danse Moderne Academy, c'est 45€. Non adhérent à la Danse Moderne Academy, donc 50€. Réservation sur www.lloasso.com, association-danse-moderne-académie. Enfin, vous trouverez en tant que bon spécialiste de l'Internet. Samedi 23 mai, ce sera la Nuit Européenne des Musées, de 20h à 23h. L'entrée est libre et gratuite. Au musée Charles de Bruyère, de 20h à 23h, exposition. Auguste Jacquot, artiste et lithographe, et de 1974 à 1967, c'est comme ça qu'il a vécu. À 20h, présentation de l'exposition par le conservateur. De 20h à 23h, jeu de piste d'hier à aujourd'hui, les ancêtres de nos objets au quotidien. Et puis à 21h et 22h, visite guidée, découvrir le musée. Musée Charles Fréry, de 20h à 23h, l'exposition La forêt céleste d'Arnaud Clair et rencontre avec l'artiste. De 20h à 23h, jeu de piste, enquête au musée. Et à 20h, 21h, 22h, visite guidée dans la maison du collectionneur. Bon moment à passer donc en moment de cette nuit des musées. Et puis Auguste Jacquot, l'exposition au musée Charles de Bruyère du 18 au 24 mai. Ce sera l'exposition d'Auguste Jacquot, donc artiste et lithographe. Et l'exposition présente son fonds d'atelier donné par son arrière-petite-fille quand même.
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1: La scierie Duhou, basée à Ramonchamp, est à la recherche d'un opérateur de machine. C'est pour un poste à 35 heures. Et puis, on recherche également un trieur pour un poste, là encore, à 35 heures. Alors, pour ces deux offres, vous pouvez contacter le 03 29 25 01 93 ou bien écrire à l'adresse conta@scierieduhou.fr. L'auberge des sources située au haut du Thème Château-Lambert est à la recherche d'un employé polyvalent de restaurant. C'est pour un job d'été, un CDD de 2 mois à 35 heures par semaine. Un poste qui est ouvert aux débutants. Alors vous pouvez vous rendre directement sur place ou bien envoyer votre CV à l'adresse auberge.d.source@gmail.com. Une entreprise de Remiremont est à la recherche d'un conseiller de vente et service après-vente multimédia pour un contrat à durée déterminée de 12 mois. Alors c'est un contrat d'apprentissage précisément qui vous est proposé pour préparer des titres professionnels d'employé commercial ou bien conseiller de vente. À noter que ce contrat d'apprentissage est ouvert à tout le monde. À Saint-Étienne-les-Remiremont, un médiateur culturel est recherché pour encadrer la microfolie. Alors, c'est tout simplement un dispositif national chargé d'encourager la création artistique et de favoriser l'accès aux œuvres d'art. C'est donc un contrat à durée déterminée de 3 mois à temps partiel, 20 heures par semaine, qui vous est proposé pour ce poste, qui est ouvert aux débutants avec une formation Bac plus 2 ou équivalent. Il faut être également titulaire du permis pour postuler. À Arches, on recherche un technicien support informatique pour une mission intérimaire de 6 mois à 35 heures par semaine avec au moins 4 ans d'expérience et la maîtrise de l'anglais obligatoire. Une entreprise basée sur Elouette à la recherche d'un conducteur de machines de conditionnement pour une mission intérimaire de 3 mois à 35 heures par semaine avec au moins 1 an d'expérience. La municipalité de Xertigny est à la recherche d'un chargé de communication. C'est pour un contrat à durée déterminée de 12 mois, à temps partiel, 24 heures par semaine. Pour ce poste, on vous demande au moins 1 an d'expérience sur poste similaire, avec également le permis B. À Gérardmer, c'est un poissonnier vendeur pour le rayon marée qui est recherché pour un remplacement. Une mission intérimaire de 4 mois à 35 heures par semaine et on vous demande 1 an d'expérience. Toujours sur Gérardmer avec la société Pandore & Co, un plongeur et aide de cuisine est recherché pour un CDI à 35 heures par semaine. C'est un poste qui est ouvert aux débutants. L'atelier de Gérardmer est à la recherche d'un cuisinier pour un poste en CDI à 39 heures par semaine, à pourvoir dès le 15 juin et avec au moins 1 an d'expérience.
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La grosse actu cinéma du moment, c'est bien sûr le Festival de Cannes qui bat son plein, qui se poursuit jusqu'à samedi pour cette 79e édition. Et on revient directement dans les Vosges avec pas mal de films que vous allez pouvoir retrouver sur notre secteur.

0: à l'entracte de Vanier, vous allez pouvoir découvrir le film Sorda, un drame espagnol d'Eva Libertad Garcia avec Mariam Garlo et Alvaro Cervantes. C'est l'histoire d'Angela, une femme sourde, et Hector qui est entendant, et ensemble ils vont avoir un enfant. Mais Angela est inquiète, sera-t-elle créer un lien avec sa fille? Un film qui a été noté 3,9 par la presse et 4,1 par les spectateurs. Toujours à l'affiche, Juste une illusion, c'est la comédie d'Olivier Nakache et Enrique Toledano avec Louis Garrel, Camille Cotin, Pierre Lottin. Une plongée dans les années 80 pour ce film, noté 3,8 par la presse et 4,1 par les spectateurs. À voir encore cette semaine au grand écran à la Bresse et puis au Majestic à Remiremont. À la MCL de Gérard May, vous pourrez découvrir en ce moment Romeria, drame espagnol de Carla Simón. L'histoire, c'est celle de Marina, adoptée, et elle doit renouer avec une partie de sa véritable famille afin d'obtenir un document d'état civil. De bonnes notes pour ce film, noté 3,8 par la presse et 3,5 par les spectateurs. Dans de nombreuses salles, eh bien, il y a toujours les films qui sont à l'affiche depuis plusieurs semaines maintenant pour le plaisir. La comédie avec Alexandra Lamy, Michael, le biopic est consacré à Michael Jackson, et puis aussi Le Diable s'habille en Prada 2, la comédie avec Meryl Streep et Anne Hathaway. À noter aussi que c'est la reprise pour le cinéma du Casino du Lac à Gérard May après quelques travaux. À Remiremont au Majestic, vous allez pouvoir retrouver un nouveau volet de la saga Star Wars. Et après la série, voici donc The Mandalorian and Grogu, un film réalisé par Jon Favreau. On y retrouve Pedro Pascal ou encore Sigourney Weaver. Et puis dans un tout autre genre, toujours au Majestic de Remiremont, il y a le film Vivaldi et moi qui vous est proposé. C'est un biopic sur le célèbre compositeur.
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1: Nos coups de cœur télévisés en ce vendredi, France 2 Sport, avec dès 21h10 le match Lens-Nice. C'est la finale de la Coupe de France, large vainqueur de Toulouse au tour précédent, 4-1, le Racing Club de Lens, les 100 et or. Eh bien, rencontre en finale de la Coupe de France, l'OGC Nice, vainqueur surprise de Strasbourg à la Méno, 2-0, grâce à un doublé de son homme en forme, Elie Wahl, ancien attaquant lensois, arrivé de Francfort au mercato hivernal, comme par hasard. Alors, évidemment, ce match va trouver un OGC Nice qui est très mal placé en championnat de France, mais on ne peut pas tout avoir, hein, nous verrons bien. Et à 23h20, ça continuera avec Taratata 100% live, présenté par, bien sûr, Nagui, avec Christophe Maé, Demo Kennedy, Gaëtan Roussel. Alors attention, parce que l'horaire est sous toute réserve, si des fois il y a prolongation, etc., j'en passe des meilleurs, l'horaire pourrait être sérieusement modifié. On en restons dans le sport, puisque France 4 propose à 20h50 Montpellier-Ulster. C'est en rugby cette fois, c'est la Challenge Cup, la finale. Tombeur dans la douleur, 18-12 des Dragons RFC en demi-finale au Septéo Stadium de Montpellier. Hero Rugby vise un nouveau sacre en finale du Challenge Cup face aux Irlandais de l'Ulster, vainqueur des Anglais d'Exeter au tour précédent par 29-12. Et changeons de sujet. Ah ben non, il y a du basket. Avec l'Euroleague, demi-finale à 20h40 sur l'équipe. Retrouvez donc cette Euroleague à partir de cet horaire-là. Et puis sur France 5, on change de sujet cette fois avec The Old Oak, le film de Ken Lush, avec Dave Turner et Ebla Marie. Et c'est Ballantyne qui est le propriétaire du Old Oak, un pub situé dans une petite bourgade du nord de l'Angleterre. Il y sert quotidiennement les mêmes habitués des œuvrés pour qui l'endroit est devenu le dernier lieu où se retrouver. L'arrivée de réfugiés syriens va créer des tensions dans le village.
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5: La vie au pays de Remiremont, un atelier d'écriture avec Laurence Van Aeren, auteure et animatrice professionnelle. Elle propose un cycle d'ateliers d'écriture une fois par mois jusqu'en juin. Vous pourrez vous essayer au plaisir des mots samedi 23 mai de 14h à 17h à la médiathèque intercommunale Le Cercle. C'est gratuit, c'est sur inscription, organisé donc par la médiathèque. Les fléchettes traditionnelles Master de Ligue 2026, équipe le samedi à 10h, doublette le dimanche à 10h, individuel le dimanche à partir de 13h30. C'est samedi 23 et dimanche 24 mai au gymnase Charlet. Entrée libre, renseignements et inscriptions au 06 30 99 49 46, organisé par le club d'artistes. Dimanche 24 mai, stage de danse venu exceptionnel de Jonathan Genvrin, professeur de la Star Academy, pour deux stages de danse. Le premier stage de 10h à midi, le deuxième stage de 14h à 16h au gymnase donc du Tertre. Adhérent à la Danse Moderne Academy, c'est 45€. Non adhérent à la Danse Moderne Academy, donc 50€. Réservation sur www.lloasso.com, association-dance-moderne-academy. Enfin, vous trouverez en tant que bon spécialiste de l'Internet. Samedi 23 mai, ce sera la Nuit Européenne des Musées, de 20h à 23h. L'entrée est libre et gratuite. Au musée Charles de Bruyère, de 20h à 23h, exposition. Auguste Jacquot, artiste et lithographe, et de 1974 à 1967, c'est comme ça qu'il a vécu. À 20h, présentation de l'exposition par le conservateur. De 20h à 23h, jeu de piste d'hier à aujourd'hui, les ancêtres de nos objets au quotidien. Et puis à 21h et 22h, visite guidée, découvrir le musée. Musée Charles Fréry, de 20h à 23h, l'exposition La forêt céleste d'Arnaud Clair et rencontre avec l'artiste. De 20h à 23h, jeu de piste, enquête au musée. Et à 20h, 21h, 22h, visite guidée dans la maison du collectionneur. Bon moment à passer donc en moment de cette nuit des musées. Et puis Auguste Jacquot, l'exposition au musée Charles de Bruyère du 18 au 24 mai. Ce sera l'exposition d'Auguste Jacquot, donc artiste et lithographe. Et l'exposition présente son fonds d'atelier donné par son arrière-petite-fille quand même.
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1: La vie au pays de Remiremont, un atelier d'écriture avec Laurence Van Aeren, auteure et animatrice professionnelle. Elle propose un cycle d'ateliers d'écriture une fois par mois jusqu'en juin. Vous pourrez vous essayer au plaisir des mots samedi 23 mai de 14h à 17h à la médiathèque intercommunale Le Cercle. C'est gratuit, c'est sur inscription, organisé donc par la médiathèque. Les fléchettes traditionnelles Master de Ligue 2026, équipe le samedi à 10h, doublette le dimanche à 10h, individuel le dimanche à partir de 13h30, c'est samedi 23 et dimanche 24 mai au gymnase Charlet, entrée libre, renseignements et inscriptions au 06 30 99 49 46, organisé par le club d'artistes. Dimanche 24 mai, stage de danse venue exceptionnelle de Jonathan Genvrin, professeur de la Star Academy, pour deux stages de danse. Le premier stage de 10h à midi, le deuxième stage de 14h à 16h au gymnase donc du Tertre. Adhérent à la Danse Moderne Academy, c'est 45 euros. Non adhérent à la Danse Moderne Academy, donc 50 euros. Réservation sur www.loasso.com, association-danse-moderne-academy. Enfin, vous trouverez en tant que bon spécialiste de l'Internet. Samedi 23 mai, ce sera la Nuit Européenne des Musées. De 20h à 23h, l'entrée est libre et gratuite. Au musée Charles de Bruyère, de 20h à 23h, exposition. Auguste Jacquot, artiste et lithographe. Et de 1974 à 1967, c'est comme ça qu'il a vécu. À 20h, présentation de l'exposition par le conservateur. De 20h à 23h, jeu de piste d'hier à aujourd'hui, les ancêtres de nos objets au quotidien. Et puis à 21h et 22h, visite guidée, découvrir le musée. Musée Charles Fréry, de 20h à 23h, l'exposition La Forêt Céleste d'Arnaud Clerc et rencontre avec l'artiste. De 20h à 23h, jeu de piste, enquête au musée. Et à 20h, 21h, 22h, visite guidée dans la maison du collectionneur. Bon moment à passer donc en moment de cette nuit des musées. Et puis Auguste Jacquot, l'exposition au musée Charles de Bruyère du 18 au 24 mai. Ce sera l'exposition d'Auguste Jacquot, donc artiste et lithographe. Et l'exposition présente son fond d'atelier donné par son arrière-petite-fille quand même.
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0: sur la meilleure solution possible. Affaire à suivre, évidemment, ce sera rediscuté. RN 57 à Saint-Nabor vers Remiremont. Il était 2h de l'après-midi hier. Un camion a été percuté par un autre qui le suivait, ainsi qu'une voiture à la bretelle de sortie. Seul le routier du premier camion a été conduit à l'hôpital pour examen de contrôle. Hier, vers 2h de l'après-midi à Rambervillers, un cycliste de 80 ans a été renversé par une voiture et il a été légèrement touché, mais il n'a pas eu besoin d'aller à l'hôpital. La conductrice, quant à elle, a été conduite à l'hôpital pour des examens car elle était sérieusement choquée. Les élections, traditionnellement, auprès des municipales, beaucoup de recours sont déposés à Nomexi, Enzel et Eloi. Tous ont été rejetés. Mickey, le chat perdu au col de la Chelourte le 4 mai 2024, a été retrouvé grâce à l'association Ramenez-moi chez moi. C'est un employé de l'hôtel du Collet qui l'a retrouvé. La famille, qui habite à plus de 5 heures de la Chelourte, va venir le chercher ce soir. Décès de Gérard Bresson, 90 ans, obsèque mardi à 14h à l'église de Gérardmer. Raymond Marcelin, 89 ans, obsèque mardi à 14h30 à l'église de la Bresse. Cécile Thirier, née Claude, du syndicat, 95 ans, obsèque mardi à 14h30 à l'église de Saint-Thomé. Obsèque de Denis Giraud, samedi à 10h à l'abbatiale de Remiremont. Isabelle Pérez, 64 ans, demain samedi à 14h30 à l'abbatiale de Remiremont. Didier Grandemange, 59 ans, vendredi, donc aujourd'hui à 14h au funérarium de Vanier. Martine Daval, née Viriot, 96 ans, ce vendredi à 14h30 à l'hôpital du Tillot. Claire Pierra, née Aubert, 89 ans, ce vendredi à 14h30 à l'église de la Bresse. Passons au sport avec évidemment ce soir la finale de la Coupe de France de football. Lens face à Nice. Et oui, l'un des premiers du championnat face à l'un des derniers. Et puis, au Giro d'Italie, la 12e étape a été gagnée par le Belge Alec Segaert. Le Portugais Afonso Eulalio conserve toujours le maillot rouge de leader. Roland Garros, ça commence ce week-end. Arthur Fils face à Alexander Zverev et Loïs Boisson opposé à Anna Kaliskaya. Pas facile pour eux. Hugo Humbert, le Lorrain, lui est face à Adrian Manarino. La couleur du ciel, aujourd'hui du soleil de 7 à 28 degrés, demain du soleil de 11 à 31 degrés, dimanche soleil 13 à 31 degrés, lundi soleil jusqu'à 32, mardi soleil jusqu'à 32 également. Vous voyez, c'est un temps estival pour ce week-end un peu prolongé.
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0: Siri Duo, basée à Ramonchamp, est à la recherche d'un opérateur de machine. C'est pour un poste à 35 heures. Et puis, on recherche également un trieur pour un poste, là encore, à 35 heures. Alors, pour ces deux offres, vous pouvez contacter le 03 29 25 01 93 ou bien écrire à l'adresse conta@siriduo.fr. L'auberge des sources située au Duthem Château Lambert est à la recherche d'un employé polyvalent de restaurant. C'est pour un job d'été, un CDD de 2 mois à 35 heures par semaine. Un poste qui est ouvert aux débutants. Alors vous pouvez vous rendre directement sur place ou bien envoyer votre CV à l'adresse auberge.d.source@gmail.com. Une entreprise de Remiremont est à la recherche d'un conseiller de vente et service après-vente multimédia pour un contrat à durée déterminée de 12 mois. Alors c'est un contrat d'apprentissage précisément qui vous est proposé pour préparer des titres professionnels d'employé commercial ou bien conseiller de vente. À noter que ce contrat d'apprentissage est ouvert à tout le monde. À Saint-Étienne-les-Remiremont, un médiateur culturel est recherché pour encadrer la microfolie. Alors, c'est tout simplement un dispositif national chargé d'encourager la création artistique et de favoriser l'accès aux œuvres d'art. C'est donc un contrat à durée déterminée de 3 mois à temps partiel, 20 heures par semaine, qui vous est proposé pour ce poste, qui est ouvert aux débutants avec une formation Bac plus 2 ou équivalent. Il faut être également titulaire du permis pour postuler. À Arches, on recherche un technicien support informatique pour une mission intérimaire de 6 mois à 35 heures par semaine, avec au moins 4 ans d'expérience et la maîtrise de l'anglais obligatoire. Une entreprise basée sur Elouette à la recherche d'un conducteur de machines de conditionnement pour une mission intérimaire de 3 mois à 35 heures par semaine, avec au moins 1 an d'expérience. La municipalité de Xertigny est à la recherche d'un chargé de communication. C'est pour un contrat à durée déterminée de 12 mois, à temps partiel, 24 heures par semaine. Pour ce poste, on vous demande au moins 1 an d'expérience sur poste similaire, avec également le permis B. À Gérardmer, c'est un poissonnier vendeur pour le rayon marée qui est recherché pour un remplacement, une mission intérimaire de 4 mois à 35 heures par semaine, et on vous demande 1 an d'expérience. Toujours sur Gérardmer avec la société Pandore & Co, un plongeur et aide de cuisine est recherché pour un CDI à 35 heures par semaine. C'est un poste qui est ouvert aux débutants. L'atelier de Gérardmer est à la recherche d'un cuisinier pour un poste en CDI à 39 heures par semaine, à pourvoir dès le 15 juin et avec au moins 1 an d'expérience.
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11: La vie au pays de Remiremont, un atelier d'écriture avec Laurence Van Aeren, auteure et animatrice professionnelle. Elle propose un cycle d'ateliers d'écriture une fois par mois jusqu'en juin. Vous pourrez vous essayer au plaisir des mots, samedi 23 mai de 14h à 17h à la médiathèque intercommunale Le Cercle. C'est gratuit, c'est sur inscription, organisé donc par la médiathèque. Les fléchettes traditionnelles Master de Ligue 2026, équipe le samedi à 10h, doublette le dimanche à 10h, individuel le dimanche à partir de 13h30, c'est samedi 23 et dimanche 24 mai au gymnase Charlet, entrée libre, renseignements et inscriptions au 06 30 99 49 46, organisé par le club d'artistes. Dimanche 24 mai, stage de danse venu exceptionnel de Jonathan Genvrin, professeur de la Star Academy, pour deux stages de danse. Le premier stage de 10h à midi, le deuxième stage de 14h à 16h au gymnase donc du Tertre. Adhérent à la Danse Moderne Academy, c'est 45 euros. Non adhérent à la Danse Moderne Academy, donc 50 euros. Réservation sur www.lloasso.com, association-danse-moderne-academy. Enfin, vous trouverez en tant que bon spécialiste de l'Internet. Samedi 23 mai, ce sera la Nuit Européenne des Musées. De 20h à 23h, l'entrée est libre et gratuite. Au musée Charles de Bruyère, de 20h à 23h, exposition. Auguste Jacquot, artiste et lithographe. Et de 1974 à 1967, c'est comme ça qu'il a vécu. À 20h, présentation de l'exposition par le conservateur. De 20h à 23h, jeu de piste d'hier à aujourd'hui, les ancêtres de nos objets au quotidien. Et puis à 21h et 22h, visite guidée, découvrir le musée. Musée Charles Fréry, de 20h à 23h, l'exposition La forêt céleste d'Arnaud Clair et rencontre avec l'artiste. De 20h à 23h, jeu de piste, enquête au musée. Et à 20h, 21h, 22h, visite guidée dans la maison du collectionneur. Bon moment à passer donc en moment de cette nuit des musées. Et puis Auguste Jacquot, l'exposition au musée Charles de Bruyère, du 18 au 24 mai. Ce sera à l'exposition d'Auguste Jacquot, donc artiste et lithographe. Et l'exposition présente son fond d'atelier donné par son arrière-petite-fille quand même.
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